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Bonjour à tous. Patrick Bruel, déféré et présenté à un juge d'instruction ce mercredi matin. Le chanteur avait vu sa garde à vue prolongée de 24 heures après plusieurs accusations de viol et d'agression sexuelle par plusieurs femmes. De son côté, Patrick Bruel a fait savoir qu'il était à la disposition de la justice pour répondre dans le cadre de la procédure judiciaire. Les déclarations politiques se succèdent suite à la polémique autour de la mort de Liana la semaine dernière. Sébastien Lecornu annonçait dans la journée sa volonté de mettre en place plusieurs mesures, notamment alourdir les peines pour les violeurs en série. Même son de cloche chez Aurore Berger. La ministre déléguée chargée de l'égalité entre les femmes et les hommes se dit favorable à la perpétuité pour des viols commis sur des mineurs. Des déclarations qui interviennent quelques heures après celles de l'avocat des parents de la jeune collégienne de 11 ans. Maître François Roujou de Boubé s'est exprimé depuis Fleurance dans le Gers ce mardi en fin d'après-midi. Il estime que les moyens de la justice doivent être renforcés pour éviter d'autres affaires Liana. Une marche blanche en hommage à la jeune fille s'est déroulée ce mardi en début de soirée en Charente-Maritime. Dans le reste de l'actualité, une réplique américaine est promise par Donald Trump, annonce du président américain, après la destruction d'un hélicoptère américain par l'Iran près du détroit d'Ormuz. Une attaque qui intervient alors que Donald Trump affirmait que la diplomatie menait ses derniers efforts pour mettre fin au conflit qui dure depuis plus de 100 jours. Il devra patienter encore quelques mois. Sébastien Delogu voit son procès renvoyé au 21 octobre. Le député de la France Insoumise est poursuivi pour la diffusion de documents personnels d'un entrepreneur à qui il reprochait ses liens avec Israël. Sébastien Delogu risque 5 ans de prison et 750 000 euros d'amende. Et puis, après l'équipe masculine, l'équipe de France féminine aura elle aussi le droit à sa Coupe du Monde. Les Bleus se sont imposés 1-0 face à l'Irlande lors du dernier match de qualification au Mondial qui se tiendra au Brésil en 2027. Voilà pour l'essentiel de l'actualité. Très bonne journée à tous.

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1: Bienvenue, c'est Leur FM, la radio Lorraine, il est 6h. Katy Perry qui arrive et Mike Smith également avec Nia Lorraine.
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1: Et on démarre le flash local avec Marco. Bonjour Marco.
3: Bonjour Joanne, bonjour à tous.
1: Le pape en Moselle, c'est officiel.
3: Le pape Léon XIV sera sur nos terres le 28 septembre prochain dans le cadre de son voyage apostolique en France. Alors qu'était évoquée l'éventuelle venue du pape à Sichazel à la maison Robert Schuman, il devrait finalement venir pour célébrer une messe à la cathédrale Saint-Étienne. La dernière venue d'un pape pour le Rennes remonte à 1988, date à laquelle le pape Jean-Paul II avait fait escale à Nancy. Le trafic ferroviaire perturbé en ce mercredi, pas moins de 16 lignes régionales seront touchées tout au long de la journée suite à la grève SNCF, parmi elles la classique messe à Gondange-Thionville-Luxembourg, la ligne Thionville-Longuyon-Longwy ou encore la ligne Nancy-Lunéville. Des trains qui seront soit retardés, soit supprimés. Tous les détails sont à retrouver sur le site ter.sncf.com, section Grand Est. Le port de l'uniforme dans les écoles de Florange s'arrête alors que la ville était entrée dans ce dispositif il y a 2 ans, même titre que Metz ou encore Bouzonville. La démarche sera finalement stoppée dès la prochaine rentrée. Aujourd'hui, près de 90% de parents votants se sont prononcés contre la poursuite de cette expérimentation. Les uniformes des enfants seront désormais envoyés au Cap-Vert, pays partenaire de la ville florangeoise.
1: Qui a vu Stéphane Vautier ?
3: L'homme de 55 ans est porté disparu sur le secteur de Hutz. Selon les derniers éléments, il n'aurait plus donné signe de vie depuis le 2 juin dernier. Sa voiture a été retrouvée 2 jours plus tard sur le même secteur à proximité du parcours de santé. Son téléphone était à bord du véhicule. Il souffre de la maladie de Parkinson. Ce quinquagénaire mesure 1m75 et a été vu pour la dernière fois portant un t-shirt et un pantalon en jean foncé. Toute information utile à l'enquête est à transmettre auprès de la police.
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1: 6h02, on va parler de la météo pour aujourd'hui.
3: Et ça sera gris et humide, malheureusement, journée maussade sur l'ensemble de la région et des températures qui chutent encore. Comptez 17 degrés pour les maxis.

0: Fidèle Poste, très heureux de vous retrouver. Comment va Marco aujourd'hui?
1: Ça va très bien.
0: Ah, très bien.
1: Impeccable.
0: Bon, le café est là, on est là, on a les cadeaux pour vous, on a de la bonne musique à s'écouter. Katy Perry, tiens, dans quelques minutes, elle arrive. Mike Smith avec Niall Horan. Et puis vous entrez pour Nigloland que vous allez pouvoir rafler. Vous allez pouvoir plonger dans 4 univers époustouflants, 44 attractions et spectacles pour petits et grands. Donc c'est vraiment le parc. Il faut le faire. Nigloland, apparemment,
1: oui,
0: ça fait partie des meilleurs parcs de France.
1: Ouais.
0: Donc Nigloland, on vous offre vos 2 entrées tout au long de cette semaine. Tous les jours, vous gagnez 2 entrées pour Nigloland. On a déjà eu 2 gagnants, 2 gagnantes, lundi et mardi. Aujourd'hui, on va rajouter donc peut-être votre nom, votre prénom. Alors, si vous avez envie de jouer, on joue au Rewind. Donc, c'est un disque qui tourne à l'envers. Il faut reconnaître l'interprète. Alors, ça peut être un chanteur, ça peut être une chanteuse, ça peut être un groupe. Alors, on vous aide, rassurez-vous. Je pense que tout le monde devrait avoir la bonne réponse. En plus, là, je trouve que c'est super facile. C'est un tube des années 80. Un artiste qui a rythmé les années 80 et 90. Écoutez bien. Quel est cet artiste que nous recherchons? Je vois que Marco est en pleine recherche.
1: Non, c'est bon, c'est bon.
0: Je vois qu'il il bouge un petit peu la tête, prêt à danser, prêt à lancer son plus grand.
1: J'ai envie de mettre mes lunettes de soleil là et mettre derrière le piano, tu vois.
0: C'est un indice?
1: Oh, c'est un gros indice.
0: c'est plus qu'un indice là. Bon, vous pensez avoir reconnu cet artiste que nous recherchons, artiste français, voilà, tube des années 80. Alors, il nous faut simplement le nom de l'artiste, pas le titre de la chanson. Allez-y, vous envoyez prénom, ville, numéro de téléphone, plus la réponse à la question. Vous envoyez ça alors, soit sur les réseaux sociaux, il y a Facebook, il y a Instagram, officiel RFM, le WhatsApp également 07 59 61 74 64. Voilà, Marco a tout de suite démarré avec un indice. Vous pensez avoir la bonne réponse, vous avez... Allez, on va dire une bonne heure et demie pour envoyer votre réponse. On a jusqu'à 7h40, 7h45 pour pour jouer à 7h50. On appelle l'un ou l'une d'entre vous. Il y a 2 entrées pour Nigloland. Le WhatsApp, n'oubliez pas, 07 59 61 74 64. L'éphéméride qui arrive, Katy Perry et Mike Smith avec Niall Horan. Bienvenue. On est parti, c'est le Réveil Leur FM.
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1: Le Réveil Lorraine FM, on est là, on vous accompagne. La petite photo, tiens, est-ce qu'on l'a postée, Marco? Est-ce qu'elle est dessus?
2: Je sais ça arrive, fait, la petite voiture jaune en train de sillonner les rues, ouais. Déposer le courrier dans les boîtes aux lettres, ça arrive.
1: Ça arrive.
2: Ça arrive.
1: Elle n'est pas encore là, d'accord.
2: Non.
1: Elle arrive, la petite photo du matin, vous allez pouvoir venir liker et bien évidemment laisser vos messages. Mercredi 10, aujourd'hui 10 juin, on souhaite une bonne fête au Landry. Alors c'est la journée mondiale, c'est un petit peu ta journée mondiale parce que je sais que tu aimes cette activité.
2: J'aime
1: c'est la journée, cette activité tu l'aimes bien, c'est le tricot. C'est la journée mondiale du tricot, je sais que tu fais beaucoup de tricot.
2: Oui.
1: Journée mondiale du bien-être. Et c'est la journée mondiale de la poupée également. Ça aussi, c'est une journée que tu aimes bien. Donc voilà, double.
2: Okay, qu'est-ce que je sais
1: double
2: pas
1: journée mondiale pour toi.
2: Oui, je dis oui.
1: On a Camille Lelouch qui fête son anniversaire aujourd'hui. Camille Lelouch. Elle a 40 ans. On lui souhaite un bon anniversaire.
2: Alors, elle tente de faire de l'humour, Camille Lelouch, mais je préfère quand elle chante, parce que quand elle fait de l'humour, c'est pas... C'est
1: belle voix, hein, Camille Lelouch.
2: Ouais, très belle voix. Elle a fait un duo avec Grand Corps Malade, d'ailleurs.
1: Chantal Goya également. Chantal Goya, 84 ans. On fera d'ailleurs un petit vrai faux tout à l'heure sur Chantal Goya, 7h10. On a Vincent Pérez également qui fête son anniversaire, 62 ans. Faye Seven, 53 ans. Issa Doumbia, 44 ans. On a Michael Gregorio qui fête également son anniversaire aujourd'hui, 42 ans. Et puis on a Alexandra Stan. Alexandra Stan qu'on avait découvert le... c'était en 2010 avec ce tube Mr Sex Beat. Donc depuis elle en a fait quand même quelques-uns. Alexandra Stan, elle a aujourd'hui 37 ans. Dans quelques minutes, tiens, on va faire un point sur vos conditions de circulation. Petite visibilité déjà, on sait si ça roule correctement ou pas. J'ai l'impression que ça bouchonne un petit peu quand même, déjà à partir de Hélange.
2: C'est déjà pas mal chargé à l'heure actuelle. Ouais, c'est pas mal.
1: Soyez prudent en tout cas et patient si vous êtes déjà dans les ralentissements. On va s'écouter Eminem avec Rihanna, Love the Way You Lie, et puis Bébé Rexha également, New Religion. Ça arrive juste après ça.
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2: À 6h20, quelques ralentissements signalés entre Talange et au concours. On a des ralentissements entre Femme et Queucange sur l'A30. Ça coince plus haut sur l'A31, secteur Thionville-Allange, direction la frontière. Entre Molvange et Volmerange-les-Mines sur le secteur d'Étange-Grande. Direction Étrange, vous êtes sur la D15. Ralentissement sur le secteur d'Autange, également celui de Villerue. Et puis on a des ralentissements depuis Roussy-le-Village, direction Évrange. Vous êtes sur la départementale 653.
3: Bonne route avec nous. Tiens, on parlera du fabricant français, tu sais, qui avait cartonné grâce à Emmanuel Macron quand Emmanuel Macron a émis ses célèbres, enfin ses lunettes de soleil. Eh ben, on va en parler dans quelques minutes. Avant ça, Eminem, Rihanna, Love the Way You Lie, et voici Bébé Rexha, New Religion. C'est la radio Lorraine. Le réveil, l'heure FM, on est ensemble jusqu'à 9h. Bon petit déj.

0: 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Ils prennent le petit-déj avec toi. 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
1: D'ailleurs, moi, c'est avec un petit sucre, hein, n'oubliez pas, comme on prend le petit déj avec vous.
2: Ah, tu vas surprendre du sucre,
1: ouais, je reprends de temps en temps, ça dépend. Mais d'accord. Là, je vois que le café qu'on m'a servi est un petit peu fort, donc ça sera avec un sucre. On va parler de l'entreprise jurassienne Dalloz Création, qui a été placée, écoute bien, Marco, en liquidation judiciaire. Une décision entraînant la suppression de 29 emplois dans cette région historiquement liée à la lunetterie française. Donc pourtant, beaucoup de mauvaises langues avaient dit « Ah ouais, grâce à Emmanuel Macron, bah voilà, ça y est, ils vont gagner plein d'argent. »
3: Il avait donc, beaucoup de pub avec ses fameuses lunettes quand il avait eu une affection à l'œil du coup.
1: Ces
3: fameuses lunettes type Ray-Ban, les aviateurs, là, voilà, c'est ça.
1: Et donc, tout le monde voulait, il y avait eu une pénurie de lunettes. Donc, beaucoup se sont dit, ah bah, ça va, c'est cool, ils vont gagner encore beaucoup d'argent. Et ben là, apparemment, non, ça va pas très bien. La société avait pourtant bénéficié, donc, de cette visibilité mondiale inédite lorsque le président Emmanuel Macron est apparu, donc, au forum de Davos avec des lunettes équipées de ces verres bleutés. Alors, malgré le buzz médiatique exceptionnel généré par ce look, eh ben, ce coup de projecteur temporaire n'a pas suffi à redresser la situation financière déjà très fragile apparemment de l'entreprise, donc qui va s'arrêter puisqu'elle est en liquidation judiciaire.
3: J'ai envie de leur dire, serrer les dents, t'as encore une petite année parce que l'année prochaine Emmanuel Macron sera au chômage. Donc s'il veut devenir ambassadeur, c'est le moment. Serrer encore
1: les dents. Je sais pas si ça a marché techniquement. Il faudrait qu'ils remettent des lunettes.
3: Ah bah justement, il sera au chômage, je fais des pubs après, c'est pour arrondir les fins de mois, parce que l'Elysée ça paye bien, quand on est plus à l'Elysée ça paye un peu moins bien.
1: Ça paye toujours bien. Est-ce que tu t'inquiètes pour lui, même non. S'il est plus à l'Elysée?
3: Non, je m'inquiète pas, mais bon, s'il veut faire des petits extras.
1: Il gagnera quand même 1000 fois ton salaire, Marco.
3: Au moins,
1: sans rien faire.
3: Voilà. Mais s'il veut faire des petits. Arrondir les fins de mois, faire des petits extras, ben voilà.
1: Bon. On suit là, il faut tenir encore un an, c'est ça?
3: Un peu plus d'un an. On aura nouveau président année. L'année prochaine.
1: Ok. Bon, allez, on continue. On va voir le rappel des titres, Marco. Juste avant, on se fait un petit morceau de Shakira tout de suite sur la radio Lorraine. Bienvenue.

0: Ciara sur la radio Lorraine. Merci de nous avoir choisi. Il est 6h31. Le rappel des titres tout de suite avec Marco.
1: Et le pape en Moselle, c'est officiel. Le pape Léon XIV sera sur nos terres le 28 septembre dans le cadre de son voyage apostolique en France. Alors qu'il était notamment attendu à Sichazel à la maison Robert Schumann, il devrait finalement venir célébrer une messe à la cathédrale Saint-Étienne. La dernière venue d'un pape en Lorraine remonte à 1988 avec la venue de Jean-Paul II à Nancy. Le trafic ferroviaire perturbant ce mercredi. Pas moins de 16 lignes régionales sont touchées et le seront tout au long de cette journée suite à la grève SNCF. Parmi la classique Metz, Agondange, Thionville, Luxembourg, des trains qui seront soit retardés, soit supprimés. Tous les détails sont à retrouver sur le site ter.sncf.com, section Grand Est. Enfin, le port de l'uniforme dans les écoles de Florange s'arrête. Le dispositif avait été ouvert il y a 2 ans, même titre que Metz et Bouzonville. La démarche sera stoppée dès la prochaine rentrée. Les parents votants se sont prononcés contre, en large majorité, contre la poursuite de cette expérimentation. Les uniformes prendront la direction de Cap-Vert, notamment pays partenaire de la ville florangeoise.
0: On parle de la météo pour aujourd'hui. Regardez le ciel et à mon avis, ça n'a pas beaucoup bougé.
1: Non, grisaille et pluie pour cette journée annoncée par Météo France. Côté température, ça reste frais pour la saison. On aura 17 degrés pour les maxis.
0: C'est la journée mondiale du tricot, journée mondiale du bien-être, journée mondiale de la poupée. On souhaite une bonne fête aux Landry aujourd'hui, en ce mercredi 10 juin. On joue ensemble. Je vous rappelle que vous pouvez gagner vos 2 entrées, vos 2 places pour aller du côté du parc Nigloland. Vous allez pouvoir en tout cas plonger dans 4 univers. Hiver époustouflant, retrouver 44 attractions pour petits et grands. Alors on joue ensemble, c'est le Rewind, donc le disque tourne à l'envers et c'est à vous de reconnaître l'interprète, chanteur, chanteuse ou un groupe. Et là c'est un chanteur français, c'est un tube des années 80. Alors c'est qui? Voilà, nous on veut savoir quel est ce chanteur que nous recherchons. Facebook et Instagram officiel Lore FM.
1: Imaginez-vous en fin de soirée, les 3h du matin, vous avez déjà la chemise attachée autour de la tête. Vous dansez, vous êtes en état d'ébriété.
0: En général, voilà. Ça passe souvent ça dans les soirées dansantes.
1: Et vous dansez sous les sunlights des tropiques.
0: Voilà. Alors c'est un indice, un gros indice que vient de vous donner Marco. Il nous faut le nom de ce chanteur que nous recherchons. Facebook et Instagram officiel Lore FM. Vous avez... alors, combien de temps? Vous avez une heure à peu près
1: petite heure
0: pour envoyer en tout cas votre réponse. Facebook et Instagram officiel Lore FM. Il faut la réponse plus vos coordonnées. Vous pouvez le faire sur le WhatsApp 0.

0: vous ayez reçu, vous y répondez donc hein, sur nos réseaux sociaux, puis on viendra vous faire un petit coucou également tout à l'heure à 6h50 avec notre photo du jour. Vous êtes déjà nombreux, je vois, à liker et à nous laisser vos messages. Merci. Tibbs qui arrive et Tame Impala.
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1: On y va, on démarre avec les béliers. Vous avez envie de faire sauter des barrières, ne mettez pas la charrue avant les bœufs et mettez les formes. Taureau, vous vous sentez en paix avec vous-même. Voici venu le moment de prendre une décision sérieuse. Gémeaux, n'allez pas trop vite en besogne, vous pourriez vous en mordre les doigts. Cancer, pendant cette journée, vous devrez prendre d'importantes décisions, particulièrement en relation avec la famille. Les lions, vous aurez l'occasion idéale pour vous pencher sur les problèmes ardus. Vous pouvez stabiliser votre position. Les vierges, hélas, les éléments se déchaînent à nouveau et vous voilà prisonniers au cœur de la tourmente. Balance, les expériences de personnes plus chevronnées vous seront profitables. Soyez réceptifs aux informations qui sont à votre portée. Scorpion, votre sens du travail d'équipe sera positivement mobilisé aujourd'hui pour mener des projets des plus complexes à la réussite. Sagittaire, vos certitudes intérieures vous conduisent aujourd'hui à des résultats positifs et très encourageants. Capricorne, un changement important se présente, la question sera délicate à trancher, prenez du temps. Verseau, évitez les confrontations car vous n'êtes pas d'humeur et la moindre parole malheureuse déclenche un typhon dévastateur. On termine avec les poissons, mine de rien et sans en avoir l'air, vous écoutez, vous ne perdez rien de ce qui se joue autour de vous. Belle matinée sur Leur FM.
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1: Allez, quasiment 6h52, les amis, vous êtes avec nous, vous avez choisi le réveil, l'heure FM en ce mercredi matin. Nous sommes le 10 juin aujourd'hui, on parle d'insolite et pour ces vacances d'été, vous avez peut-être rentabilisé vos vacances si vous partez en Finlande. Alors pourquoi je vous dis ça? C'est qu'il y a la station touristique de Lévis en Laponie finlandaise qui organise en fait une chasse au trésor, un truc géant baptisé Midnight Sun Hunt. L'objectif est de dénicher en fait un lingot d'or d'une valeur de 20 000 euros qui sera dissimulé dans la nature, alors sans creuser ni abîmer l'environnement. Alors cette inscription gratuite démarrera à partir du 18 juin à l'office de tourisme local où le premier indice sera dévoilé et les indices suivants seront, on va dire, distillés tout au long de l'été jusqu'au 22 août pour trouver donc ce fameux lingot d'or d'une valeur de 20 000 euros.
2: Wow.
1: Sympa.
2: Ouais.
1: C'est un truc, enfin, c'est original, c'est pour amener un maximum de touristes. Les participants arpenteront les sentiers de randonnée, les pistes cyclables pour guider leurs recherches. À l'instar de la célèbre Chouette d'Or, cet événement familial et estival vise à promouvoir l'été boréal, une période encore méconnue dans cette région habituellement prisée pour ses activités hivernales. Donc voilà, vacances différentes pour cet été et peut-être, qui sait, peut-être que vous allez rentabiliser ces vacances en gagnant ce lingot d'or d'une valeur de 20 000 euros. Voilà, tout simplement, chasse au trésor géante. Je trouve ça sympa.
2: Ah oui, voilà,
1: ça se passe en Finlande, en Laponie finlandaise. Allez, bon, restez avec nous. Dans quelques minutes, les infos, le flash local qui arrive, ça sera tout à l'heure à 7h. Et Oria qui arrive avec Soirée mondaine.
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1: Allez, 7h01, c'est la radio Lorraine. Dans quelques minutes, le mix du matin, Eurythmics et les Superman Lovers qui arrivent.
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1: Et on va retrouver le Flash local avec Marco. Bonjour Marco.
3: Bonjour Joanne, bonjour à tous.
1: C'est un procès important qui s'ouvre aujourd'hui en Moselle.
3: Et ça se tiendra durant 3 jours devant la cour d'assises des mineurs de la Moselle pour le procès d'un jeune homme âgé de 21 ans. Il est accusé du meurtre de Maxime Vacant. Maxime Vacant, c'est cet homme de 27 ans, tué dans la nuit du 7 au 8 octobre 2022 à Mézières-les-Metz. La victime avait reçu pas moins de 43 coups de couteau, un meurtre sur fond de trafic de stupéfiants. L'accusé encourt 15 ans de réclusion criminelle, moitié moins que la peine encourue pour meurtre du fait de sa minorité au moment des faits. Le trafic ferroviaire perturbé ce mercredi, pas moins de 16 lignes régionales seront touchées tout au long de la journée suite à la grève SNCF. Parmi elles, la classique Metz-Sagondange-Thionville-Luxembourg, la ligne Thionville-Longuyon-Longwy ou encore Nancy-Lunéville. Des trains qui seront soit retardés, soit supprimés. Tous les détails sont à retrouver sur le site ter.sncf.com, section Grand Est. Qui a vu Stéphane Vautier, cet homme de 55 ans, est porté disparu sur le secteur de Yutz. Selon les derniers éléments, il n'aurait plus donné signe de vie depuis le 2 juin dernier. Sa voiture a été retrouvée 2 jours plus tard sur le même secteur, à proximité d'un parcours de santé. Son téléphone était à bord du véhicule. Il souffre de la maladie de Parkinson. Ce quinquagénaire mesure 1m75. Il a été vu pour la dernière fois portant un t-shirt et un pantalon en jean foncé. Toute information utile à l'enquête est à transmettre auprès de la police.
1: Le pape en Moselle, c'est officiel.
3: Et on parle bien sûr du pape Léon XIV qui sera sur notre terre le 28 septembre dans le cadre de son voyage apostolique en France, alors qu'il était évoqué l'éventuel venue du pape à Sichazel à la maison Robert Schuman. Et bien, elle devrait finalement venir pour célébrer une messe dans la cathédrale Saint-Étienne. La dernière venue d'un pape en Lorraine remonte à 1988, date à laquelle le pape Jean-Paul II avait fait escale à Nancy.
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1: La météo pour aujourd'hui.
3: C'est gris, c'est humide. Malheureusement, rien de mieux à vous annoncer. Il y aura 17 degrés pour les maxis.
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1: Ah, on est là. On est là, les amis. Et vous aussi, merci en tout cas. Sur nos réseaux sociaux, Sandra qui nous dit bonne journée à tout le monde. Coucou, bonne journée à vous tous. Angèle qui nous dit vivement ce soir qu'on se couche.
3: Ah oui, oh, des fois. La journée vient de commencer, là.
1: Tu sais, non, mais tu sais que des fois, tu démarres ta journée et tu te dis mais vivement ce soir que je suis
3: allé. Ah oui, oui, oui. Je...

0: va malgré une mauvaise nuit. Et vous, bon café, bon mercredi. Ça c'est Véronique. Je sais pas ce qui s'est passé pour Véronique. On espère que ça va aller. Voilà, salut les copains, ça c'est Dominique. Hello, bonjour les garçons, tout va bien pour moi aussi. Belle journée à vous deux. Merci pour votre bonne humeur, ça met du baume au cœur.
1: Ça fait plaisir, c'est gratuit, Evelyne. C'est cadeau.
0: Eh bah, on est comme ça, nous. Mais on est toujours de bonne humeur, toujours bonne ambiance, hein, quand même, ici à la radio. 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Hein. Le disque tourne à l'envers, à vous de découvrir l'interprète, chanteur, chanteuse ou groupe. Écoutez bien, là on est sur un tube des années 80 et un chanteur français. Voilà, c'est qui?
1: C'est les Sunlight des Tropiques.
0: Alors ça c'est le titre de la chanson. Là c'est un indice important.
1: Eh oui.
0: Tu as dit le Sunlight des Tropiques. Alors qui est ce chanteur alors du coup qui chanterait le Sunlight des Tropiques? Vous avez 40 minutes pour envoyer votre réponse. Facebook, Instagram, officiel Leur FM, vous envoyez votre réponse, plus toutes vos coordonnées. Il nous faut le numéro de téléphone également qu'on puisse vous rappeler à 7h50 si vous êtes sélectionné. Et vous pouvez le faire également sur le WhatsApp 07 59 61 74 64. 40 minutes pour nous envoyer votre réponse. On va continuer avec Eurythmics, Sweet Dreams, le mix du matin, deux souvenirs enchaînés. Et on aura les Superman Lovers avec Starlight. Montez le son.
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1: Avec le mix du matin à l'instant, les Superman Lovers. Et on avait juste avant You It Mix avec Sweet Dreams. Voilà, deux tubes enchaînés, exclusivité à Lorrain FM. Et je vous rappelle d'ailleurs que vous retrouvez le mix que j'ai le plaisir de vous proposer. C'est tous les samedis entre 19h et 20h avec des tubes des années 80 jusqu'aux dernières nouveautés à ne pas manquer. Marco, on est parti. On va se faire un petit vrai-faux sur une artiste qui fête son anniversaire aujourd'hui. C'est tout simplement Chantal

0: 84 ans, donc on y va, petit vrai faux. Chantal Goya est née en Indochine à Saigon.
1: Oh, je dirais vrai, tiens.
0: Vrai ou faux ?
1: Vrai.
0: C'est une bonne réponse. Chantal Goya a obtenu son baccalauréat à Paris avant de partir en Angleterre.
1: Faux ?
0: Vrai ou faux ?
1: Ouais.
0: Elle a fait ses études à Paris, mais elle n'a pas obtenu son baccalauréat. C'est sa rencontre avec Jean-Jacques Debout qui a réorienté sa carrière alors qu'elle voulait initialement devenir journaliste, Chantal Goya.
1: D'accord.
0: Vrai ou faux ?
1: D'accord, ok, ouais, d'accord. Non, mais je dirais vrai.
0: Ouais ? Et là, c'est une bonne réponse.
1: Elle a bien fait de chanter, hein.
0: Peut-être que journalisme ça aurait marché également, mais c'est vrai que
1: non,
0: je pense
1: qu'elle
0: s'est fait un petit peu d'argent. Oui,
1: bah
0: pour les enfants,
1: on
0: connaît.
1: Si elle voulait être riche, il fallait pas être journaliste.
0: Oui, ou partir à travers le monde, peut-être voilà. Devenir vraiment très très grande journaliste. Chantal Goya jouait un rôle important dans un film réalisé par Alfred Hitchcock. Vrai ou faux ?
1: Faux.
0: Bonne réponse. Enceinte, elle a été contrainte de décliner la proposition d'Alfred Hitchcock qui lui avait proposé pourtant de jouer dans le film Leto et elle a été remplacée par Claude Jade. En 1975, sa chanson Prends une rose en duo avec Guy Mardel a représenté la France à la finale de l'Eurovision. Vrai ou faux ?
1: Non, je dirais faux.
0: C'est une bonne réponse. On continue pour le moment, tu es sur un sans faute. En 2025, Chantal Goya a porté plainte pour vol, le vol de la tête du costume du personnage de Pandy Panda.
1: Ah, je dirais vrai, tiens.
0: Eh bien, c'est une bonne réponse. Elle a déposé une plainte officielle auprès de la gendarmerie de Buzancay suite au vol de la tête du costume original de ce célèbre personnage.
1: Ah, rendez-nous Pandy Panda.
0: Eh oui. Eh ben je dis bravo Marco, là
1: merci.
0: On est sur un sans faute. C'est pas souvent.
1: Mais quand c'est le cas, c'est bien de le dire, merci.
0: Même dans les domaines où tu excelles, ouais. Tu as fait des fautes.
1: Ouais,
0: mais
1: vrai.
0: Sur Chantal Goya, tu as fait un sans faute. Je dis bravo.
1: Merci.
0: Allez, on va se faire un point sur vos conditions de circulation dans quelques minutes. Amir qui arrive à l'imparfaite et puis Alex Warren également avec Fever Dream. À tout de suite.
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2: La circulation est difficile à 7h22 sur l'A31, secteur Uconche-Famec, puis Ayange-Nilvange, soyez prudent. Triangle de la Fench, Guénange-Bertrange, là aussi soyez prudent sur l'A31, on a des ralentissements un peu plus haut de Eutrange à la frontière. Sur la D654 entre Bassam et Koenigsmacker, ralentissement entre Bassrenchen et Evrange, entre Kampfen et Volmerange-les-Mines, entre Molvange et Volmerange. On a des ralentissements sur le secteur d'Autange, la D59, sur le secteur d'Omès également, réseau secondaire. Soyez prudents les amis, bonne route.
3: Merci d'être avec nous. Il est 7h23, il y aura Alex Warren. On parlera de notre question des réseaux sociaux. Quel est le plus beau cadeau que vous ayez reçu? On en parle dans quelques minutes. Juste avant ça, Amir, voici à l'imparfaite.

0: Très belle journée avec nous, c'était Amir à l'instant avec Alain Parfaite. On fait un petit tour là, tiens, sur nos réseaux sociaux, Marco, avec notre fameuse question sympa, enfin la petite question du matin.
1: La petite question du matin, ouais. Vous demandez tout simplement quel était le plus beau cadeau que vous ayez reçu. Alors forcément, les cadeaux qui reviennent le plus souvent, c'est les enfants. Oui, c'est le plus beau cadeau qu'on peut.
0: C'est vrai, c'est vrai. Alors Céline, par exemple, qui nous dit un week-end avec mes enfants près d'ici pour mon anniversaire, elles m'ont fait la surprise avec bain suédois tous les soirs. Sympa.
1: Ouais.
0: Sympa comme cadeau.
1: Il y a un cadeau qui est extraordinaire, c'est Virginie qui nous dit l'enveloppe de mes collègues de travail pour mon départ à la retraite. Une enveloppe qui lui a permis de réaliser le voyage de ses rêves, c'est au Canada. Et elle part dans 3 semaines. Ah, c'est des super collègues, ça. Alors moi, les gars, j'aimerais partir à Punta Cana. Donc, si vous voulez vous collecter, c'est le moment. La retraite, c'est...
0: Bah, si t'arrives à partir avec 20 euros, il n'y a pas de problème. Hein.
1: On peut toujours s'arranger.
0: Si t'y arrives.
1: Hein. Et puis, alors, il y a une anecdote qui est extraordinaire. C'est Sèvres qui nous dit « Le bouquet de fleurs de ma belle-mère le jour de mon mariage, il venait des pompes funèbres.
0: Oh. »
1: Mais ouais, donc, à mon avis, elle a pas fait. Enfin, elle a vu des fleurs dans une vitrine et elle y est allée. Enfin, j'espère.
0: Alors, des fois, on peut se demander si vous rigolez quand même. Un lampadaire, ça, c'est Jojo qui nous dit ça. Bon, Agnès, oui, donner la vie à mes deux enfants, Alexis et Flamand, Marie-Thérèse également. J'ai regardé Tiffany qui nous dit mon vélo à ma communion en 1997.
1: Ah ouais.
0: C'était un cadeau que lui avait fait son parrain. Donc apparemment,
1: c'est vrai,
0: c'était
1: quand tu
0: le
1: fais
0: plus
1: ta
0: beau
1: communion,
0: cadeau.
1: Généralement, t'es gâté derrière. Hein. C'est quand tu fais des grandes fêtes en famille, t'es bien gâté.
0: Qu'est-ce qu'on a d'autre?
1: Marie-Laure qui nous dit un casque de moto parce qu'elle savait que la moto allait suivre. Donc c'était la première étape, c'était symbolique. Le casque qui arrive, tu sais que la moto arrive derrière. Ça, c'est plutôt pas mal. Et puis il y a François-Xavier qui nous dit avoir eu l'occasion de remonter sur un ring de catch pour faire speaker.
0: Sympa ça.
1: Trop bien, trop bien.
0: Très bien, très bien. Et Myriam qui nous dit ma bague de fiançailles qu'elle avait reçue en 1982. C'est vrai que c'est un beau moment en tout cas. C'est un très très beau cadeau. Voilà, félicitations en tout cas, Myriam. Merci à vous. Bon, il y en a plein. Hein. Allez les lire. Ça se passe sur Facebook, sur Instagram. N'hésitez pas à rajouter également votre cadeau. Quel est le plus beau cadeau que vous ayez reçu? Voilà, Facebook et Instagram officiel. Leur FM dans quelques minutes. Le rappel des titres juste avant ça. Eh bien, on écoute Alex Warren avec Fever Dream. Soyez les bienvenus. 7h28.

0: 7h31, bon mercredi avec nous. Le rappel des titres tout de suite avec Marco.
1: Et c'est un procès important qui s'ouvre aujourd'hui en Moselle. Ça se tiendra durant 3 jours devant la cour d'assises des mineurs de la Moselle pour le procès d'un jeune homme de bientôt 21 ans accusé du meurtre de Maxime Vacan. Maxime Vacan, c'est cet homme de 27 ans tué dans la nuit du 7 au 8 octobre 2022 à Mézières-les-Metz. Une victime qui avait reçu pas moins de 43 coups de couteau. Meurtre sur fond de trafic de stupéfiants. L'accusé encourt 15 ans de réclusion criminelle, moitié moins que la peine encourue pour meurtre du fait de sa minorité. Au moment des faits, un trafic ferroviaire perturbé aujourd'hui, pas moins de 16 lignes régionales seront touchées tout au long de la journée suite à la grève SNCF. Des trains qui seront soit retardés, soit supprimés. C'est le cas notamment pour la ligne Metz-Agondange, Thionville, Luxembourg. Toutes les infos sur le site www.ter.sncf.com. Enfin, le pape en Moselle, c'est officiel, ça sera le 28 septembre prochain pour la venue de Léon XIV. Il devrait venir pour célébrer une messe dans la cathédrale Saint-Étienne. La dernière venue d'un pape en Lorraine, c'était en 1988, venue de Jean-Paul II à Nancy.
0: Allez, la météo pour aujourd'hui.
1: Ça restera maussade, grisaille, pluie et 17 degrés pour les maxis.
0: Allez, un petit tour sur nos réseaux sociaux. On a Hello, Céline, Tiffany, Virginie, Lauriane, Marie-Thérèse qui viennent de nous retrouver. Facebook et Instagram officiel Laure FM. Voilà, vous nous laissez tout simplement vos petits messages. On a Laurent, on a Angélique, on a Evelyne, on a Dominique, on a Sophie, on a Carole. Un petit coucou à Audrey, à Pauline, à Damien ou encore à Eric et Ludovic. Facebook, Instagram, officiel Laure FM, on fait l'émission avec vous. 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Et on est sur un tube des années 80. Alors c'est qui ? Facebook et Instagram officiel Laure FM pour envoyer votre réponse. Toutes vos coordonnées plus la réponse et le WhatsApp 07 59 61 74 64. Allez, dernier indice qui va vous être donné par Marco pour trouver le Rewind.
1: Sunny des tropiques.
0: Ouais.
1: Lunettes de soleil, piano.
0: Bon, ça est déjà pas mal.
1: Que te dire d'autre?
0: On est pas mal.
1: Que te
0: on
1: dire
0: est pas mal. Je pense que tout le monde a la bonne réponse. Vous avez 10
1: son
0: minutes.
1: Son prénom, c'est Gilbert.
0: Ah bah là, et son nom?
1: C'est Montagnier.
0: Ok. Facebook. Le WhatsApp 07 59 61 74 64. Allez, 10 minutes pour envoyer votre réponse.
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1: On y va, on démarre avec les béliers. Vous avez envie de faire sauter des barrières, ne mettez pas la charrue avant les bœufs et mettez les formes. Taureau, vous vous sentez en paix avec vous-même. Voici venu le moment de prendre une décision sérieuse. Gémeaux, n'allez pas trop vite en besogne, vous pourriez vous en mordre les doigts. Cancer, pendant cette journée, vous devrez prendre d'importantes décisions, particulièrement en relation avec la famille. Les lions, vous aurez l'occasion idéale pour vous pencher sur les problèmes ardus. Vous pouvez stabiliser votre position. Les vierges, hélas, les éléments se déchaînent à nouveau et vous voilà prisonnier au cœur de la tourmente. Balance, les expériences de personnes plus chevronnées vous seront profitables. Soyez réceptifs aux informations qui sont à votre portée. Scorpion, votre sens du travail d'équipe sera positivement mobilisé aujourd'hui pour mener des projets des plus complexes à la réussite. Sagittaire, vos certitudes intérieures vous conduisent aujourd'hui à des résultats positifs et très encourageants. Capricorne, un changement important se présente, la question sera délicate à trancher, prenez du temps. Verseau, évitez les confrontations car vous n'êtes pas d'humeur et la moindre parole malheureuse déclenche un typhon dévastateur. On termine avec les poissons, mine de rien et sans en avoir l'air, vous écoutez, vous ne perdez rien de ce qui se joue autour de vous. Belle matinée sur Leur FM.
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1: Alors justement, on a des cadeaux à vous faire gagner les amis, mais si on n'arrive pas à vous joindre, c'est pas évident.
0: C'est pas évident.
1: Mais parce qu'on tombe sur les messageries en fait. Donc il y a peut-être plus de réseau, je ne sais pas. Mais vous voulez gagner, vous êtes tiré au sort et quand on vous appelle, vous n'êtes pas là. Donc ça c'est un peu dommage quand même.
0: Oui, bah après voilà, on passe la frontière luxembourgeoise, c'est pas c'est un petit peu la galère, j'avoue. Mais bon voilà, faites attention quand vous avez envie de repartir avec un beau cadeau. Faites attention d'être joignable. Tiens, je réessaye une dernière fois.
1: Allons-y.
0: Alors, allez, c'est parti. Est-ce qu'on a Sandra au téléphone? Est-ce qu'elle est là? Est-ce qu'elle n'est pas là? Sandra, est-ce que tu es là? Est-ce que tu n'es pas là? Eh ben, j'ai pas l'impression, tu vois, Marco. C'est dommage.
1: Ah bah tant pis, on mettra les places en jeu demain.
0: C'est dommage, voilà. Bon.
1: Tant pis.
0: Désolé. On avait pas mal d'invitations à vous. J'ai appelé plein de personnes.
1: Eh oui.
0: Je suis tombé sur le répondeur. Alors, vous êtes nombreux à nous avoir envoyé des messages, et là ça fait 10 minutes qu'on appelle plein de monde on n'arrive pas à vous joindre les amis, donc faites attention. Je vous rappelle que le jeu c'est à 7h50 et il faut être joignable pour qu'on puisse officialiser entre guillemets votre cadeau. Dans quelques minutes, Angèle avec Justice, What You Want. Alors peut-être qu'on appellera encore quelqu'un tout à l'heure à 8h10, on va réfléchir. Marco me dit non. Eh bien, ça sera non, alors on garde les places, voilà.
1: Il faut être présent,
0: okay.
1: Les amis, faut être
0: d'accord,
1: là.
0: Ok. Angèle qui arrive avec Justice, on va s'écouter What You Want et ça arrive juste après ça.
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1: Il est 8h, c'est l'heure FM, la radio Lorraine. Dans quelques minutes arrive Teddy Swims et on écoutera en souvenir Keisha.
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1: Et on retrouve le flash local avec Marco. Bonjour Marco.
3: Bonjour Joanne, bonjour à tous.
1: Un maire vosgien qui dépose plainte.
3: Et il s'agit du nouvel édile de la commune d'Essenier qui est en poste depuis simplement 2 mois. Et il a reçu un courrier anonyme qui le menace lui et les membres de sa famille s'il refuse de démissionner. Une enquête a été ouverte par la gendarmerie. On rappelle que ce délit est puni de 3 ans d'emprisonnement et de 45 000€ d'amende. Le trafic ferroviaire largement perturbé ce mercredi. Pas moins de 16 lignes régionales seront touchées tout au long de ce mercredi suite à la grève SNCF. Parmi elles, la classique Metz à Gondange, Thionville-Luxembourg, la ligne Thionville-Longuyon-Longwy ou encore la ligne Nancy-Lunéville. Des trains qui seront soit retardés, soit supprimés. Tous les détails à retrouver sur le site ter.sncf.com/session-grand-est. Qui a vu Stéphane Vautier, cet homme de 55 ans, est porté disparu sur le secteur de Yutz. Selon les derniers éléments, il n'aurait plus donné signe de vie depuis le 2 juin dernier. Sa voiture a été retrouvée 2 jours plus tard sur le même secteur à proximité du parcours de santé. Son téléphone était à bord du véhicule. Cet homme souffre de la maladie de Parkinson. Le quinquagénaire mesure 1m75. Il a été vu pour la dernière fois portant un t-shirt et un pantalon en jean foncé. Toute information utile à l'enquête est à transmettre auprès de la police.
1: Le pape en Moselle, c'est officiel.
3: Et on parle bien sûr de Léon XIV qui sera sur nos terres le 28 septembre prochain dans le cadre de son voyage apostolique en France. Alors qu'il était évoqué pour une éventuelle venue à Sichazel notamment au sein de la maison Robert Schumann, eh bien il devrait finalement venir célébrer une messe dans la cathédrale Saint-Étienne. On rappelle que la dernière venue d'un pape en Lorraine, c'était en 1988, date à laquelle le pape Jean-Paul II avait fait escale à Nancy.
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1: Quasiment 8h03, la météo pour aujourd'hui.
3: De la grisaille et des gouttes de pluie pour cette journée. Des températures fraîches pour la saison. Comptez 17 pour les maxis.
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1: Et on vous accompagne, on est là les amis, 8h03, vous êtes également avec nous sur nos réseaux sociaux, vous êtes avec nous dans le poste, dans la voiture, chez vous, à la maison. Facebook et Instagram, je vous rappelle, pour venir nous faire un petit coucou. On va venir, d'ailleurs, on va donner quelques-uns de vos prénoms. Avant ça, nous sommes mercredi 10 juin aujourd'hui. Et je voulais parler donc des chansons qui sont sorties un 10 juin ou qui ont été numéro 1 un 10 juin. Et on commence avec Amir, La Fête, premier single extrait de son 4e album.

0: Eye of the Tiger, tu présent sur l'album du même nom, sorti le 10 juin 1982, thème du film Rocky 3, L'œil du tigre, extraordinaire, on s'en lasse pas. Et on termine, les amis, avec un petit dernier. Tube qui est sorti en 2015, il fête ses 11 ans déjà. The Weeknd, Can't Feel My Face. Le magazine Rolling Stone l'a classé comme la meilleure chanson de l'année 2015. En 2019, ouais, c'est très bien. En 2019, la chanson devenait la troisième de l'artiste à atteindre le milliard de vues sur YouTube. Can I Feel My Face? The Weeknd. Non, c'est Can Feel My Face et non pas Can I Feel My Face. Il y a une petite erreur sur, ouais, sur le truc. Moi, je lis bêtement ce que.
1: J'ai vu.
0: Qu'on me ramène le stagiaire, s'il vous plaît. voilà, en tout cas, pour les chansons qui ont cartonné un 10 juin ou qui sont sorties un 10 juin. Alors, du côté des réseaux sociaux, on a qui là ? Lucia, bonjour les garçons, heureusement que vous êtes là pour mettre du soleil. Belle journée, bisous. C'est gentil ça, comme.
1: C'est gentil.
0: J'adore. Marie qui nous dit bien le bonjour, je vous écoute en prenant mon petit déjeuner tranquillement. Et ben tu as bien raison. Carole, coucou, ça va, et vous? Bon mercredi pluvieux, bisous. Merci Carole, en tout cas voilà, Facebook et Instagram officiel leur FM si vous voulez nous laisser des messages. C'est vrai qu'il pleut là actuellement, hein,
1: ouais,
0: soyez prudents.
1: Depuis, ouais, sur le nord de la région, ouais.
0: Soyez prudents en tout cas si vous êtes sur les routes, ralentissez, les chaussées peuvent être glissantes. Keisha qui arrive avec TikTok et Teddy Swims pour redémarrer, bienvenue.
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0: Allez, 8h13 les amis, mercredi aujourd'hui, nous sommes le 10 juin, on parlait de cette étude, apparemment les enfants qui ont grandi devant Dragon Ball ont développé une empathie plus nuancée que la moyenne.
1: Ah bon ?
0: Ouais, les enfants des années 80-90 ayant grandi avec l'émission culte du Club Dorothée ont été profondément marqués, c'est vrai, par le dessin animé Dragon Ball. Alors tout le monde connaît Dragon Ball.
1: Oui.
0: Contrairement aux productions occidentales de l'époque qui opposaient strictement les gentils et les méchants, cette œuvre japonaise propose des personnages complexes aux trajectoires changeantes, hein, des figures initialement malveillantes comme Vegeta ou Piccolo évoluent au fil de l'histoire pour s'allier aux héros ou devenir des mentors sans pour autant perdre totalement leur nuance d'origine. Alors selon des analyses spécialisées, cette exposition narrative a permis aux jeunes téléspectateurs de comprendre que la frontière entre le bien et le mal est rarement nette en assimilant le fait qu'un individu peut porter des motivations contradictoires. Cette génération a développé en fait une capacité d'empathie plus fine.
1: D'accord.
0: La rendant aujourd'hui plus encline à nuancer et relativiser les comportements humains. Voilà. Donc si vous êtes né dans les années 80, vous faites un petit peu plus la différence entre les deux.
1: Il y a des boulots sympas quand même. Vous allez étudier, voir les gars si Dragon Ball ça rend les gens intelligents. Non, c'est bien, c'est bien.
0: Non, mais ils se sont dit, tiens, on regarde. Y a forcément entre les générations, il y a de grosses différences. Et ils ont remarqué ça, en tout cas, pour ces enfants qui ont grandi avec les dessins animés des années 80 et 90. Allez, vous restez avec nous dans quelques minutes. Zao avec MC Solar comme Caroline. Bébé Rexha également qui arrive. C'est le tout nouveau avec David Guetta. Ça s'appelle Sad Girls. Et puis on aura Pink également qui se prépare juste après ça.
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10: Allez, c'est toujours délicat sur la route à 8h20 depuis le triangle de la Fenche pour aller tout d'abord sur la 31, Richemont direction Allange et puis de l'autre côté, la 30, Uckange-Famec où c'est rouge sur les cartes. Soyez prudents si vous arrivez sur place. Ça coince entre Eutrange et Luxembourg. Là, c'est sur la 31, ralentissement entre Campfen et Volmerange-les-Mines. La D15, le contournement d'Ute, c'est impacté à l'heure actuelle. Ça coince également entre Roussy-le-Village et Évrange, entre Bayonne et Serquemondorf sur la D1, sur le secteur d'Autange, entre Tétange et Cail. On a des ralentissements également sur la D16, secteur Aude d'Anoutiche et celui de Villerue.
11: Bonne route avec nous. Bébé Rixa qui arrive avec David Guetta et tout de suite on écoute le

0: Girls. 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
0: Et on va parler musique, on va parler d'un biopic. On vient d'apprendre que Shania Twain va avoir le droit à son biopic.
2: Oh,
0: et oui. Okay. Donc c'est Sony Pictures qui vient d'annoncer la préparation d'un biopic consacré à la chanteuse canadienne dont Shania Twain, icône de la country pop des années 90. Elle a vendu quand même... Parce que là, t'avais l'air un petit peu sceptique sur le truc.
2: Non, c'est une grande artiste, mais de là faire un biopic...
0: Qu'elle a vendu 100 millions d'albums.
2: Ah oui, bah je me doute.
0: 100 millions d'albums, sobrement intitulé Shania. Le long métrage retracera le parcours exceptionnel de l'artiste, de ses débuts modestes jusqu'à ses tubes cultes, impliqués directement dans la production du projet. La star garantit un film fidèle et inspirant, s'inscrivant dans la stratégie de Sony de multiplier en tout cas les biopics musicaux. Voilà, bien qu'aucune date de sortie sur grand écran n'ait encore été fixée, l'effervescence grandit auprès des fans, voilà, qui attendent ça en tout cas avec impatience. Si vous êtes fan de Shania Twain, sachez voilà que prochainement il y aura tout simplement un biopic qui va sortir, et prochain album, 7e album studio, Little Miss Twain, qui sortira le 24 juillet pour tous les fans de Shania Twain. Allez, on continue avec Pink pour vous emmener tranquillement jusqu'à 7h30. Jusqu'à 8h30. 8h30, les amis. Pas 7h30. 8h30.

0: Ah, ça fait plaisir ce petit souvenir. C'était Pink sur la radio Lorraine. Il est 8h31. Le rappel des titres avec Marco.
1: Et à la une, ce maire vosgien qui dépose plainte. Il s'agit du nouvel édile de la commune d'Essenier qui est en poste depuis simplement 2 mois. Il a reçu un courrier anonyme qui le menace, lui et les membres de sa famille, s'il refuse de démissionner. Une enquête a été ouverte par la gendarmerie. On rappelle que ce délit est puni de 3 ans d'emprisonnement et 45 000 € d'amende. Le trafic ferroviaire largement perturbé en ce mercredi. Pas moins de 16 lignes régionales seront touchées tout au long de la journée suite à la grève SNCF. Parmi elles, la classique Metz-Agondange, Thionville-Luxembourg. Des trains qui seront soit retardés, soit supprimés. Tous les détails sont à retrouver sur le site ter.sncf.com. Enfin, le pape en Moselle, c'est officiel. Léon XIV sera sur nos terres le 28 septembre prochain. Il devrait venir pour célébrer une messe dans la cathédrale Saint-Étienne. On rappelle que la dernière venue d'un pape en Lorraine, c'était en 88, date à laquelle le pape Jean-Paul II avait fait escale à Nancy.
0: Bon, on est parti, un petit tour du côté de la météo.
1: Avec un temps à chaque fois aujourd'hui, hein, malheureusement. De la grisaille, oui, du chafouin, le temps. Il est pas content. Ouais, en tout cas, on aura de la pluie, de la grisaille et rien d'autre. 17 degrés pour les maxi.
0: Eh ben voilà, c'est noté. Pas terrible, vous l'avez compris. 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
1: Ah oui, c'est la Coupe du Monde demain, ouais, ça commence.
0: Demain,
1: ça.
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1: Une Coupe du Monde, tu peux. C'est voilà, ce petit bonheur, la chance. Hein, parce que des fois, les gros tombent, les petits gagnent et vice-versa. Donc, c'est. Ouais,
0: c'est, bah, c'est ce qui s'est passé un petit peu à Roland Garros il y a quelques jours.
1: Voilà.
0: Donc, n'hésitez pas. Toutes les infos sont sur le site, sur nos réseaux sociaux officiels. Lore FM, il y a plein de cadeaux à gagner. On aura l'occasion de vous en reparler. Beyoncé qui arrive et Christophe May.
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0: Marco, partout en Lorraine. Que vous réservent les astres pour cette journée? Avant le retour de vos hits préférés, place à votre horoscope. 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
1: On y va, on démarre avec les béliers. Vous avez envie de faire sauter des barrières, ne mettez pas la charrue avant les bœufs et mettez les formes. Taureau, vous vous sentez en paix avec vous-même. Voici venu le moment de prendre une décision sérieuse. Gémeaux, n'allez pas trop vite en besogne, vous pourriez vous en mordre les doigts. Cancer, pendant cette journée, vous devrez prendre d'importantes décisions, particulièrement en relation avec la famille. Les lions, vous aurez l'occasion idéale pour vous pencher sur les problèmes ardus. Vous pouvez stabiliser votre position. Les vierges, hélas, les éléments se déchaînent à nouveau et vous voilà prisonnier au cœur de la tourmente. Balance, les expériences de personnes plus chevronnées vous seront profitables. Soyez réceptifs aux informations qui sont à votre portée. Scorpion, votre sens du travail d'équipe sera positivement mobilisé aujourd'hui pour mener des projets des plus complexes à la réussite. Sagittaire, vos certitudes intérieures vous conduisent aujourd'hui à des résultats positifs et très encourageants. Capricorne, un changement important se présente, la question sera délicate à trancher, prenez du temps. Verseau, évitez les confrontations car vous n'êtes pas d'humeur et la moindre parole malheureuse déclenche un typhon dévastateur. On termine avec les poissons, mine de rien et sans en avoir l'air, vous écoutez, vous ne perdez rien de ce qui se joue autour de vous. Belle matinée sur Leur FM.
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0: Allez, belle matinée avec nous, il est 8h51, le réveil Lore FM qui touche à sa fin. Vous avez rendez-vous dans quelques minutes, failli m'étrangler à moitié. Le 5 à la suite qui arrive, Bruno qui est avec nous, salut Bruno.
1: Salut Johan, salut Marco.
2: Salut Bruno.
0: Et vous êtes reparti hein, les amis avec une série de questions, 5 questions, celui qui marque le plus de points gagne un superbe cadeau cette semaine.
1: Et ça va chanter aujourd'hui, hein, je peux vous le dire, beaux extraits, des extraits de voix de célébrités à deviner aussi. On va tester votre culture générale, votre culture sur la région également, et puis la question mystère. 5 à la suite, on met sur la table une enveloppe. Dans cette enveloppe, une carte cadeau pour un soin Air Spa chez Aude Air Spa à Marly, notre partenaire tout au long de la semaine. Les filles, vous allez vous faire chouchouter.
0: Ça, c'est vraiment le truc à la mode. Et,
2: Moment, sur les réseaux sociaux, t'en vois partout, c'est le soin du moment.
0: Et c'est à Marly, donc hein, en plus, c'est tout nouveau. Hein, elle s'appelle Audeline. Audeline ou Audeline?
2: Audeline.
0: Audeline, oui, Audeline. J'ai rajouté un N, Audeline.
1: Ça passe aussi, mais
0: ouais, mais voilà, c'est tout nouveau et franchement, elle assure. Donc n'hésitez pas, voilà, si vous voulez faire un beau cadeau à quelqu'un que vous appréciez, c'est le soin à la mode. En tout cas, nous, on vous l'offre et Bruno va vous l'offrir avec Marco dans le 5 et la suite. Est-ce qu'il reste quelques places de disponibles?
1: Il reste des places. Johan, on s'inscrit maintenant. Le jeu commence dans quelques minutes. 03 82 21 04 04. Venez participer. Au moins, on passe un bon moment. Au mieux, vous allez à Marly chez Aude Air Spa.
0: Allez-y, 03 82 21 04 04. Et attention, c'est un cadeau qui vaut plus d'une centaine d'euros. Donc c'est vraiment un superbe cadeau. Amusez-vous bien en tout cas. Et puis moi je vous retrouve tout à l'heure à 13h pour les bons plans. 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

0: Ciné dans quelques instants, le 5 à la suite avec un soin Air Spa à gagner. Les infos déjà avec Clémence Lobary. Bonjour Clémence.
1: Bonjour à tous. Patrick Bruel va-t-il aller en prison? Le parquet de Nanterre réclame le placement en détention provisoire du chanteur accusé de viol et d'agression sexuelle. Il demande sa mise en examen concernant 9 victimes présumées pour des faits qui se seraient déroulés entre 2010 et 2019. L'artiste de 67 ans doit être présenté aujourd'hui à un juge d'instruction à l'issue de sa garde à vue. Le ministre de l'Éducation nationale promet de tout décortiquer après la mort de Liana dans le Gers et dans Geoffrey qui était sur TF1 ce matin. Il assure pour l'instant n'avoir aucun élément de défaillance. On rappelle que le principal suspect dans la mort de la jeune fille avait fait l'objet d'un signalement alors qu'il travaillait dans un lycée. Il aurait eu une relation avec une élève mineure. Une nuit tendue au Moyen-Orient, États-Unis et Iran ont repris les frappes, conséquence de cet hélicoptère américain abattu par les forces iraniennes, selon Washington. Le centre de commandement américain a annoncé cette nuit avoir frappé à plusieurs reprises l'Iran. Des explosions ont ainsi été signalées autour du détroit d'Ormuz. La réponse de Téhéran, elle, a été immédiate. Les gardiens de la Révolution ont lancé une attaque de drones contre une base américaine à Bahreïn, mais également en Jordanie. Et en parallèle, Emmanuel Macron, lui, réitère son soutien au Liban. Le président français qui a appelé hier son homologue libanais. Israël poursuit ses frappes dans le sud du pays, notamment sur la région de Tyr. Au moins 11 personnes ont été tuées ce mardi. Retour en France, un TGV sur 3 et un intercité sur 2 annulés. Les cheminots de la SNCF font grève aujourd'hui. Ils réclament de meilleurs salaires et un moratoire sur la réorganisation de l'entreprise de chemin de fer. Une réunion intersyndicale est prévue dès demain pour décider de potentiels nouvelles actions. Et puis on termine avec un mot de football. Les Bleus s'envolent vers les États-Unis à la veille du début de la Coupe du Monde. L'équipe de France décolle à 13h cet après-midi. Le premier match des Français pour le Mondial, ce sera le 16 juin et contre le Sénégal. Excellente matinée à tous.
0: Allez, les infos, c'est fini. La météo maintenant, quelle couleur pour le ciel l'aura aujourd'hui, Marco?
2: De la grisaille, des gouttes de pluie également, une journée maussade sur l'ensemble de la région. Côté température, c'est frais également. Pour ce mois de juin, on aura 17 pour les maxis.
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0: Et oui, voilà, le ciel gris est là, avec les températures qui baissent. Les amis, on a besoin de se faire chouchouter, besoin de se réconforter. Notre partenaire est là, Odd Air Spa à Marly. Air Spa, alors vous bousculez au standard. On va jouer avec Gaëtan, avec Isabelle, Steve est là également. Vous pouvez jouer pour vous-même, pour ce cadeau, ou alors l'offrir, tout simplement. Ça fait un beau cadeau, Marco, on en parlait avec Johan. Ouais. Une valeur quand même de 100 euros.
2: Effectivement, 100 euros. C'est le soin tendance du moment. Vous le voyez partout sur les réseaux sociaux. C'est un massage du cuir chevelu, un massage avec des produits spéciaux, des jets également qui viennent vous masser. C'est un truc totalement incroyable. Vous endormez pendant la séance, c'est totalement magnifique.
0: Un peu plus d'une heure de soins, 03 82 21 04 04. Déjà deux gagnants cette semaine. Vous pouvez être le troisième en vous inscrivant pour jouer. Aujourd'hui, premier candidat après notre coup de cœur du moment côté pop rock, c'est Temper City. Voici Self-Aware sur leur FM.
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0: 9h11h, le 5 à la suite sur l'ORFM.
1: Allez, 9h06, vous écoutez l'ORFM, la radio Lorraine. Marco, nous avons le premier candidat de cette matinée. On part à Famec chez Gaëtan. Salut Gaëtan.
2: Salut Gaëtan.
3: Et la team.
1: Gaëtan, prêt à entamer cette journée avec un cadeau ou pas?
3: On va essayer.
1: Ok, d'accord. Le cadeau, si tu le gagnes, alors est-ce que c'est pour toi le AirSpa? Parce que je pense qu'on peut en profiter, nous les mecs aussi. Ou est-ce que tu vas l'offrir?
3: Je le donne à ma femme.
1: Ça, c'est beau, ça. Ça, c'est beau. Commencer la journée, là, 9h07. Un petit cadeau. Alors, c'est pas encore fait, Gaëtan, hein. Tu sais, le 5 à la suite, c'est 5 questions. Marco, on va les poser, ces 5 questions, Gaëtan.
2: Effectivement, pour toi, Gaëtan, il y aura une voix de personnalité à identifier, la question sur la Lorraine, la question de culture générale, les paroles de chansons complétées et la question bonus.
1: Bon, allez, Gaëtan, on y va.
3: On est parti.
1: 5 à la suite, mercredi 10 juin, on commence maintenant avec cette voix à identifier.
4: Choqué ce soir. Je déteste les adolescents. D'ailleurs, si... Mais oui, je ne suis pas la seule, je le vois bien. D'ailleurs, s'il y en a dans la salle ce soir, qu'ils sortent. À partir de 2005, vous pouvez sortir. Hein.
1: Elle est cash, hein. Elle est cash.
3: Je passe.
1: On passe, Gaëtan. Question de culture générale.
0: La question culture générale.
1: Quel criminel français nommé ennemi public numéro 1 est tué par la police le 2 novembre 1979?
3: Mesrine,
1: c'est noté.
0: Prends ton micro et chante.
1: La chanson va s'arrêter. Gaëtan, donne-moi la suite.
3: Génération non, non.
0: T'es sûr d'être Lorrain?
1: Pour quelle raison le parking souterrain des Nations à Vendeuvre-les-Nancy est-il désormais fermé? 3 propositions. Est-ce que c'est pour éviter l'installation de squatteurs ou risque d'effondrement ou travaux de rénovation? Allez, il me faut une réponse, Gaëtan. Tu me dis?
3: Risque d'effondrement.
1: Effondrement, c'est noté. Dernière question pour toi, Gaëtan.
0: La question rockstar.
1: Sans quelle chanteuse Laurent Voulzy passe-t-il ses nuits en 1986?
3: Je passe.
0: 9h, 11h. Qui réussira le 5 à la suite sur leur FM?
1: Effectivement, Marco, le titre de cette chanson, Les Nuits, sans chanteuse. Ça te dit rien? Fan de chansons françaises, toi, Gaëtan, en général ou pas?
3: Ouais, mais pas de l'époque là, on va dire.
1: Pas de l'époque là, ok. Chanson française, petite parenthèse, on fait aujourd'hui le tirage des places pour Calogero samedi au centre culturel Pierre Messmer, Laure Calogero au 7-14-15, les amis. Dernière ligne droite. Ok, Marco, on revient sur cette voix à deviner qui n'a pas inspiré Gaëtan.
2: Alors, c'est une humoriste, on l'a bien entendu, elle fait rire le public. Elle a un accent particulier qui nous vient du plat pays, nos voisins belges notamment. Cette artiste que l'on adore, que l'on voit souvent chez Arthur également le vendredi soir, c'est Virginie Hoc.
4: Je vais peut-être vous choquer ce soir. Je déteste les adolescents.
2: Et comme tu le disais, elle est très cash, elle a un humour très tranchant et ça marche plutôt pas mal pour elle. Le criminel français nommé l'ennemi public numéro 1 qui est tué par la police le 2 novembre 1979, c'est bien entendu Jacques Mesrine qui avait été repris par Vincent Cassel dans un film tout à fait incroyable
1: super
2: en deux parties.
1: Film,
2: très très beau rôle.
3: Je l'avais vu, c'est pour ça.
2: Ah, tu l'avais vu?
3: Ouais.
2: Ouais, très très beau film qui retrace toute la vie assez dingue de Jacques Mérine ou du Mérine normalement, on dit pas Mesrine, on dit Mérine.
1: Ah oui, il y a eu deux écoles, Mesrine, Mérine, je crois.
2: En tout cas, Mesrine, Mérine, c'est une bonne réponse. Diams, La Boulette, c'était le gros carton de 2006. Génération non avant les élections présidentielles de 2007 qui avait vu le succès de Nicolas Sarkozy notamment, c'était le petit mouvement de contestation de Diams. Pour quelle raison le parking souterrain des Nations à Vendeuvre-les-Nancy est-il désormais fermé? Tu nous as sélectionné cette proposition, un risque d'effondrement. Alors non, il tient très bien
1: heureusement parce qu'il y a la tour au-dessus.
2: Oui, il y a une tour au-dessus de ce parking effectivement. Il n'y a pas de travaux de rénovation de prévu. Par contre, on évite l'installation de squatteurs parce que c'est devenu un vrai repère à squatteurs ce parking souterrain. Donc du coup, il est complètement fermé et ce sera définitif à partir de demain. Et puis, sans quelle chanteuse Laurent Voulzy passe-t-il ses nuits en 1986? Eh bien, le titre s'appelle tout simplement « Mes nuits sans Kim Wilde ». Grand classique de Laurent Voulzy.
1: 1986, on a combien de points, Gaëtan?
2: Pour Gaëtan, il y a deux points.
1: Deux points, on commence la partie avec deux points. On a eu des gagnants à deux points cette semaine, Gaëtan. Je te souhaite une bonne journée.
3: Merci.
1: À côté de Famec sur 95.2, lorfm.com et l'appli bien sûr. On est partout, à côté de vous. Marco, première pause de cette matinée. Bruno Mars pour la suite. I Just Might. un point sur le trafic. Et deux petites places à prendre encore pour gagner ce soin Air Spa avec Aude Air Spa, notre partenaire à Marly aujourd'hui. Standard 03 82 21 04 04. On lit vos messages aussi sur les réseaux sociaux en messagerie privée.
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2: L'OFM 9h18, ça roule comment ce matin, Marco?
3: Et comme chaque jour sur la 30 entre Cangé et Famec, c'est délicat ce matin. Gros ralentissement sur place, soyez prudents, il y a une fermeture de route. Et puis sur la 31, Eutrange, direction la frontière, c'est encore bien chargé. On n'oublie pas Comfen, Volmorange-les-Mines sur le réseau secondaire.

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2: Favec avec Gaëtan, Talange avec Isabelle, on reste en Moselle pour la deuxième candidate de ce 5 à la suite, Marco. Bonjour Isabelle.
3: Salut Isabelle.
4: Salut tout le monde.
2: Isabelle, nouvelle candidate, Marco qui me disait au téléphone, je vous écoute tous les matins.

0: là, il y a quand même le soin Air Spa.
1: Ah oui, Isabelle, c'est pas
0: n'importe quoi. À mon avis, Isabelle se verrait bien chez Aude Air Spa à Marny, notre partenaire, pour se faire chouchouter. Est-ce que je me trompe, Isabelle?
2: Ah ouais, non, carrément.
0: Allez, carrément. Air Spa, t'as déjà fait, t'as déjà testé?
2: Non, je connais, mais j'ai jamais essayé, non. Mais ça doit pas être mal, oui.
0: Ça doit pas être mal. Effectivement, un soin de plus d'une heure, valeur 100€. Ça m'a l'air pas mal tout ça. T'es commercial dans la vie, Isabelle, c'est ça?
2: Ouais, c'est ça, ouais.
0: Dans quel secteur, tu vends quoi?
2: Alors, je vends de la fourniture industrielle.
0: Fourniture industrielle, ok, d'accord, ok.
2: Ouais.
0: C'est noté. Alors, à l'opposé du Aude Air Spa, hein, là, on est dans le boulon d'un côté, la poutrelle en métallique, et puis l'autre côté, c'est le Aude Air Spa. Isabelle, les règles du jeu. Alors, t'es une fidèle auditrice, et merci pour ça. On va quand même te rappeler les règles du jeu. Marco, 5 questions.
1: Effectivement, 2 points à battre avec ces 5 questions. Une voix de personnalité à identifier, une question de culture générale, des paroles de chansons complétées, une question sur la Lorraine, une question bonus. On te souhaite bonne chance, Isabelle.
0: Allez, c'est parti pour toi.
2: Merci.
0: Isabelle, score à battre 2 points. Dis-moi qui parle. Là.
3: Coucou, c'est qui?
4: Je dis madame, excusez-moi, je peux sortir, mon père il a un problème et tout.
3: Si tu sors, tu re-rentres plus.
4: Je dis madame, c'est mon papa en fait. C'est juste, là il a pas les clés et tout. Donc moi je la calcule pas, je sors. Je re-rentre dans la classe.
3: Non! Tu sors d'ici! Je ne me calmerai pas, d'accord?
0: Isabelle.
2: Je vais dire Kev Adams, mais je sais pas du tout.
0: Kev Adams, ok.
5: La question culture générale.
0: Quel édifice berlinois est associé au mot Brandebourg?
2: Aucune idée.
0: On passe.
5: Prends ton micro et chante.
0: La chanson va s'arrêter, Isabelle. Donne-moi la suite.
2: Un vertige, puis le silence.
5: T'es sûr d'être Lorraine?
0: Combien de supporters ont accueilli le Metz Handball, vainqueur de la Ligue des Champions, lundi face à l'hôtel de ville de Metz? Isabelle, je te fais 3 propositions. 1000, 2000 ou 3000 supporters?
2: Allez, 2000.
0: 2000, c'est noté. Dernière question pour toi, Isabelle. Question mystère.
5: Le qu'est-ce qu'on mange?
0: À partir de quelle plante tropicale produit-on du rhum?
2: Je le sais en plus.
0: Le roi. Eh bien, il faut me le dire.
2: Ouais, je sais plus.
0: On passe?
2: Ouais, on passe.
0: Allez, on passe.
5: 9h, 11h. Qui réussira le 5 à la suite sur leur FM?
0: C'est vrai que l'alcool, c'est souvent fait à partir de plantes, hein, de végétaux. On peut faire de l'alcool avec de la pomme de terre, avec du maïs, avec plein de choses. Et avec cette plante spécifique quand même pour faire du rhum. Plante évidemment qu'on trouve en milieu tropical. Marco, première question. On a passé déjà.
1: Eh oui, c'était. Alors, tu nous as dit Kev Adams, c'était déjà dans
0: Kev
1: le bon
0: Adams.
1: Domaine. C'est
0: alors,
1: un humoriste. Oui, Kev Adams. On est déjà sur le bon domaine. C'est le domaine de l'humour. Un homme qui performe sur les planches et qu'on aime beaucoup. C'est Ahmed Silla.
4: Je dis madame, excusez-moi, je peux sortir. Mon père, il a un problème et tout.
1: Qui fait une belle carrière au cinéma, notamment
0: ouais,
1: qui avait
0: One
1: fait
0: Man
1: un
0: Show
1: film aussi. One Man Show, et puis au cinéma il avait reproduit l'ascension de l'Everest.
0: Ah oui,
1: notamment avec une très très belle histoire contée dans ce film. L'édifice berlinois, ma chère Isabelle, qui est associé au mot Brandebourg. Eh bien, quand tu vas à Paris, on a la Tour Eiffel, et à Berlin ils ont la porte de Brandebourg.
0: La porte de Brandebourg.
1: C'est un vestige effectivement qui datant d'avant la Seconde Guerre mondiale. Qui aux dernières danses 2003.

0: Et bien Vertige, puis le silence, ça marche pour Kyo, datant de 2003. Très très bon ce titre,
1: ouais.
0: J'aime beaucoup cette belle balade. Combien de supporters ont accueilli le Metz Handball, vainqueur de la Ligue des Champions? C'était lundi face à l'hôtel de ville de Metz. Tu nous as dit 2000, non, ils étaient un peu moins, ils étaient 1000 pour voir le trophée de la Ligue des Champions et recevoir les Dragons dignement avant de partir en vacances. Il y a une petite polémique auprès des Dragons du Metz Handball, parce qu'on se dit, du côté de Metz, le Paris Saint-Germain a gagné la Ligue des Champions. En football, ils vont être reçus à l'Elysée par Emmanuel Macron, etc., etc. Le Metz Handball n'a pas été invité à l'Elysée.
1: Ah bah peut-être qu'ils le seront, j'espère.
0: Il va falloir, en tout cas. Parce que pour l'instant, il n'y a aucun bruit qui annonce le Metz Handball du côté de l'Elysée pour recevoir peut-être la Légion d'honneur ou être accueilli par le président Macron. Affaire à suivre. Et puis à partir de quelle plante tropicale, ma chère Isabelle, produit-on du rhum? Est-ce que ça t'est revenu?
2: Mais c'est la mélasse, non?
0: La canne à sucre. Alors la mélasse est obtenue à partir du broyage, du broiement, je sais pas comment on dit, broyage, la canne à sucre, je pense.
1: Ah, je suis pas très.
0: On obtient la mélasse, mais c'est la canne à sucre, effectivement.
1: Canne à sucre était la bonne réponse.
0: Voilà.
1: Isabelle, alors est-ce qu'on a les deux points pour
0: l'instant?
1: Non,
0: on a un tout petit point pour Isabelle.
2: Non, je crois pas,
1: Point, Isabelle. Bon bah écoute, tu reviens quand tu veux jouer pour emporter ce Air Spa, encore une disponibilité. Demain, on sera en best-of, je vous le dis, les amis.
0: Vendredi.
1: Donc dernière ligne droite aujourd'hui et demain pour gagner le Air Spa. Bonne journée, Isabelle.
2: Merci à vous.
0: Salut Isabelle.
1: Salut Isabelle sur leur FM du côté de Talange. Vanessa Paradis, voici un grand classique de la chanson française. C'est Tandem, écrit par Serge Gainsbourg. On se retrouve juste après.

0: mercredi 10 juin, vous écoutez leur FM, la Radio Lorraine, Bruno et Marco, jusqu'à 11h, c'est le 5 à la suite. Gims, dans quelques petites minutes après la pause. Soleil, il y aura au moins du soleil ici sur leur FM avec un classique de Lady Gaga avant de reprendre le troisième candidat du 5 à la suite. On écoutera Bad Romance sur leur FM.
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2: Salut Steve.
3: Salut Bruno, salut Marco.
1: On est là ensemble, Steve, pour jouer au 5 à la suite. Toi, tu es installateur de machines dans le médical. Alors, tu installes quoi comme genre de machine? Toi, tu livres des IRM, tu branches et tu repars et c'est parti ou pas? C'est ça?
3: Non, pas tout à fait. Je livre de l'oxygène, des machines d'apnée du sommeil et puis des aérosols. Voilà.
1: Machines d'apnée du sommeil, c'est pour aider ceux qui ronflent?
3: Voilà, c'est ça, exactement.
1: Ça coûte cher la machine? Alors c'est pour un ami.
3: Ouais,
1: hein.
3: C'est assez.
1: Ok Steve, bon le soin AirSpa c'est pour toi ou c'est pour offrir?
3: Non, ça sera pour offrir à ma femme.
1: Ok, il s'appelle comment?
3: Stéphanie,
1: elle a bien de la chance hein, d'avoir un mari qui joue pour elle et tenter de coup de lui offrir ce fameux soin dont tout le monde parle, les fameux AirSpa. En plus, Marco, le score, c'est 2 points à battre.
2: Ah, les portes sont ouvertes, oui.
1: Ah oui, on peut y aller, hein. C'est parti pour les 5 questions. Là.
2: Avec une voix de personnalité à identifier, Steve, il aura une question de culture générale, des paroles de chanson. Complétez la question sur la Lorraine et la question bonus. On te souhaite bonne chance et bienvenue dans le 5 à la suite.
1: Allez, Steve, on déclenche le chrono. C'est parti, Steve, dis-moi qui parle.
4: Coucou, c'est qui?
5: Tu vas te marier avec Diane Kruger. Elle a 28 ans, tu te maries hyper jeune.
4: Ouais.
5: Tu te maries tout de suite et c'est parce qu'il faut être sûr de soi quand même. À 28 ans.
4: Ouais, t'es très amoureux. Ouais.
5: Votre mariage va durer combien de temps? T'arrives à rester en contact avec tes ex, toi? Ou c'est un truc qui est dur?
3: Alors, Christophe Willem.
1: Christophe Willem.
0: La question culture générale.
1: Steve, en 1979, à quel groupe disco doit-on le tube In the Navy? Allez, faut une réponse. Steve, 1979, In the Navy, qui chantait?
3: Village People.
0: Prends ton micro et chante.
1: La chanson va s'arrêter, Steve, donne-moi la suite.

0: avec une personne, mais...
1: T'es sûr d'être Lorrain ?
2: Combien a perdu une habitante de Pont-à-Mousson après avoir investi sur un site internet frauduleux spécialisé dans les placements financiers ? Est-ce que la perte était de 15 000 euros, 25 000 euros ou 30 000 euros ? Allez Steve.
0: 25 000
2: euros. Dernière question.
1: La question popcorn.
2: Quel acteur conduit le taxi produit par Luc Besson en 1998, 2000 et 2003 ?
0: Samy Nasri.
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2: C'est noté, fin du questionnaire. On y va Marco pour le débrief. Pour Steve de Metz, score à battre. 2 points et une première réponse qui est Christophe Willem. Marco, est-ce que c'est la bonne réponse?
3: Alors non, la voix est très aiguë, c'est une voix d'éternel adolescent notamment. Et cet homme-là, c'est un homme de radio qui désormais propose des émissions qui s'appellent Legend notamment sur YouTube et sur plein d'autres plateformes. Et ça marche, c'est un des podcasts les plus écoutés de France. Et cet animateur-là, il s'appelle Guillaume Play.
4: Tu vas te marier avec Diane Kruger, à 28 ans, tu maries hyper bien.
3: Qui reçoit des invités, des people, qui reçoit aussi par exemple des thanatopracteurs, qui reçoit des femmes qui ont été victimes d'abus sexuels, qui reçoit des prisonniers, qui reçoit des streamers, qui reçoit vraiment tout le monde. Et on passe de très très bons moments. En 1979, à quel groupe disco doit-on le tube In the Navy? C'est bien sûr les Village People. Ah oui, il n'y a pas eu que le YMC, il y a eu The Navy également. Christophe Maé, On s'attache, 2007. Avec une flèche qui nous illusionne, la suite des paroles de ce tube de Christophe Maé. Combien a perdu cet habitant de Pont-à-Mousson après avoir investi sur un site internet frauduleux spécialisé dans les placements financiers? C'est bel et bien 25 000 euros. Ah là là. Soyez prudents sur la toile. Les hackers s'en donnent à cœur joie pour vous prendre de l'argent. Et malheureusement, après, c'est difficile de se faire rembourser.
2: Soyez prudents, investissez par exemple dans la fondation Bruno et Marco, où par exemple, l'argent sera bien gardé, investi.
3: 25 000 euros, nous prenons tout de suite.
2: Exactement.
3: Et puis l'acteur qui a conduit le taxi produit par Luc Besson en 1998, 2000 et 2003, Samy Nasri. Bah oui, c'est le cultissime conducteur du taxi. C'est une bonne réponse.
2: Bonne réponse. On a combien de points?
3: 3 points.
2: Pour Steve, c'est 3 points. Steve, tu passes en tête. Tu passes en tête.
0: Merci beaucoup.
2: Tu peux aller voir sur Instagram le profil Odd Air Spa avec des tirés bas pour aller voir comment ça se passe puisque ça commence à sentir bon le spa pour toi, à moins qu'un autre candidate ne marque plus de 3 points pour ça. Les inscriptions sont ouvertes, les amis, 03 82 21 04 04 et puis on lit vos messages également sur les réseaux sociaux. Steve, bonne journée.
0: Merci, bonne
2: journée. Salut Steve, sur leur FM, la radio Lorraine, on écoute Miles Smith, nous, et Niall Horan avec l'immense titre Drive Safe. Oui, on va l'écouter maintenant, d'ailleurs, sur leur FM, la radio Lorraine, et on se retrouve dans quelques petites minutes. J'attends vos appels, les amis, au standard.

0: tour de Clémence Lobary pour les infos à 10h. Et puis, deux petites places là qui restent à prendre pour tenter de battre 3 points et remporter avec un soin d'une heure, un peu plus d'une heure même, une valeur de 100€. Odd Air Spa à Marly, notre partenaire cette semaine.
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0: Alors FM, la radio Lorraine, 10h, 5 à la suite, suite et fin. Après les infos de Clémence, Lobary et Taylor Swift.
1: Bonjour à tous. Patrick Bruel présenté à 3 juges d'instruction ce matin. Le parquet de Nanterre réclame le placement en détention provisoire du chanteur accusé de viol et d'agression sexuelle. Il demande également sa mise en examen concernant 9 victimes présumées pour des faits qui se seraient déroulés entre 2010 et 2019. Le ministre de l'Éducation nationale veut un fichier d'interdit d'école après la mort de Liana. Édouard Geffray était sur TF1 ce matin. Il veut ainsi mettre en place une liste noire visant à interdire l'entrée dans les établissements aux personnes considérées comme dangereuses pour les enfants. On rappelle que le principal suspect dans la mort de la jeune fille avait fait l'objet d'un signalement alors qu'il travaillait dans un lycée. L'affaire de la mort de Naël devant la cour de cassation. Ce jeune homme tué en 2023 à Nanterre et dont la mort a provoqué plusieurs nuits d'émeutes. La chambre criminelle de la cour de cassation examine des pourvois après la requalification des faits en violence. On le rappelle, la chambre de l'instruction de la cour d'appel de Versailles a ordonné que le policier mis en cause soit finalement jugé pour violence ayant entraîné la mort sans intention de la donner. L'Iran ne laissera aucune attaque ou menace sans réponse. Téhéran hausse le ton après une nuit de frappe au Moyen-Orient. Les États-Unis ont attaqué plusieurs cibles dans le détroit d'Ormuz, conséquence de cet hélicoptère américain abattu par les forces iraniennes selon Washington. Et la réponse des Iraniens, elle a été immédiate. Les gardiens de la révolution ont lancé une attaque de drone contre une base américaine à Bahreïn, mais également en Jordanie. Le sud de la France en alerte. L'Aude, l'Hérault, les Bouches-du-Rhône et le Var sont placés en vigilance orange pour les risques de feux de forêt selon le dernier bulletin de Météo France. Les fortes chaleurs accompagnées d'un vent sensible aggravent significativement le risque de départ et de propagation d'incendies de végétation. Et puis on termine avec un mot de football et direction Boston. À 6 jours de son entrée en lice dans la Coupe du Monde, l'équipe de France s'envole aujourd'hui pour les États-Unis. Le décollage est prévu à 13h cet après-midi. Le premier match des Bleus, c'est le 16 juin prochain contre le Sénégal. Excellente matinée à tous.
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1: Allez, 5 à la suite, il est 10h06 sur leur FM. On entame la deuxième heure de l'émission. Marco, on a eu de bons candidats ce matin. On a eu Gaëtan qui a joué avec 2 points. Un petit point pour Isabelle. Un petit peu perturbé, j'ai l'impression. Notre candidate commerciale, Isabelle, 1 point. Et puis on a 3 points. Steve qui est venu pour jouer et offrir le Odd Air Spa, le Air Spa à son épouse. Bravo, Steve. Et d'ailleurs, c'est lui qui est en tête. 3 points, Marco, c'est le score à battre.
2: Effectivement, c'est le score à battre. Et pour cela, on va accueillir Erika qui est au standard avec nous.
1: Erika, salut.
2: Salut, Erika.
3: Bonjour.
1: Nouvelle candidate. Ça... Oh, c'est un petit bonjour. Tout va bien, Erika?
3: Oui, tout va bien.
1: Ok. Erika qui est là et qui aimerait bien se faire chouchouter, comme beaucoup d'auditrices et certains auditeurs également, chez Odd Air Spa. Est-ce que tu as déjà testé le soin d'une heure en mode Air Spa?
3: Non, pas du tout.
1: Pas du tout. Bon, voilà. Tu t'allonges et ensuite, t'as plus rien à faire. Tu te fais chouchouter, masser le cuir chevelu. Tu ressors toute fraîche, toute pimpante, encore plus belle que tu n'es déjà, Erika. Pour ça, il faut battre 3 points. Ou faire 3 points plus rapidement que notre ami Steve, Marco. Les 5 questions.
2: Pour toi, Erika, 5 questions. Une voix de personnalité à identifier, une question de culture générale, des paroles de chansons à compléter, la question sur la Lorraine et la question bonus.
1: Ok, on y va, Erika?
3: C'est parti.
1: C'est parti. Erika qui tente sa chance. Dis-moi qui parle, Erika.
0: Coucou, c'est qui?
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1: Qui dit?
3: Erikaku.
1: C'est now.
0: La question culture Erika. Générale.
1: Ok, Likaku, on a bien noté. De quel pays Kingston est-elle la capitale?
3: Jamaïque.
1: La Jamaïque. Donne-moi la suite de cette chanson dès qu'elle s'arrête, Erika.
0: Prends ton micro et chante.
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3: Qui perdent leur saisie.
0: T'es sûr d'être Lorraine?
1: Erika, en faisant le moins de kilomètres, quelle distance sépare les villes de Metzervis et Audin-le-Tiche? Est-ce qu'il y a 28, 38 ou 48 kilomètres?
3: 28.
1: Tu me dis 28. Ok, c'est noté. Dernière question, attention.
0: La question dessin animé.
1: Quel musclé chantait le générique de Bioman en 1987? Allez, pour une
3: Bernard
1: réponse.
3: Minet.
1: Bernard Minet.
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1: Bernard Minet, Marco, on s'en souvient. Alors, c'est la bonne réponse. Bernard Minet qui est toujours sur scène, je sais
2: ouais,
1: pas.
2: Avec un groupe de heavy metal, ouais.
1: Et il fait les reprises,
2: fait festivals,
1: les chansons
2: ouais,
1: de dessins animés. C'est incroyable l'énergie de cet homme-là. Première réponse. À la première question, tu m'as donné le nom d'un homme et c'est une femme qui parlait, Marco.
2: Eh oui, une grande chorégraphe que l'on a vue notamment.
3: Mia Fry.
2: Bah oui, Mia Fry,
1: oui,
2: tout simplement.
1: C'était Mia Fry.
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2: Elle a explosé d'ailleurs au moment des premières émissions Popstar, notamment. C'était la grande chorégraphe Popstar, je crois. C'était ça l'émission Popstar.
1: Il me semble oui que c'était cette galaxie-là en
2: ouais,
1: tout cas d'émission.
2: Cette galaxie-là, ouais, effectivement, c'est ouais. Là que la France l'a découvert dans les télétubes cathodiques à l'époque. On n'avait pas encore les écrans plats, hein, donc.
1: Moi,
2: c'était une autre époque.
1: 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Moi, je sais pas. Si tu veux manger, si tu veux aller dormir.
2: Give it to me.
1: You range de la vaisselle. Right now. Give it to me. Question numéro 2.
2: Kingston est la capitale d'un pays. Il fallait nous le citer. Ce pays, tu nous as dit la Jamaïque. C'est une bonne réponse. Bravo, Erika. Ça fait 1 point. On écoute la chanteuse Coxie qui fait la politique maintenant d'ailleurs. Coxie, garçon, c'était en 2007.
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2: Ah oui, qui perdent leur CDI pour ce hit de 2007. Coxie qui s'est lancée dans la politique, elle est élue dans une ville où elle est élue.
1: Okay.
2: Elle fait la politique maintenant. Okay. Voilà. En faisant le moins de kilomètres possible, quelle distance sépare les villes de Metzervis et Audin-le-Tiche? Tu nous as dit 28, il en manque un petit peu. Hein. C'est 38 kilomètres entre les deux communes. Mosellane, ma chère Erika, et puis le musclé qui chantait le générique de Bioman en 87.
1: Attention.
2: C'est bien sûr Bernard Minet.
1: Attention. Attention souvenir.
2: Ah oui. Alors moi j'ai une anecdote avec ce truc là parce que c'était un cadeau que j'avais reçu, la cassette audio dans The Walkman.
1: Ah oui,
2: avec Bernard Minet qui chantait Bioman. On était en pleine période d'Eurodance, j'adorais l'Eurodance comme tout gosse du début des années 90. Et une de mes tantes m'a offert la cassette de Bioman. Quand t'as 14 ans, que tu dois aller au collège avec ton Walkman,
1: Bioman.
2: Ouais, j'avais la cassette de Bioman, ouais.
1: Que, à fond voilà. Dans les oreilles, Marco.
2: Ah oui, voilà.
1: Alors, combien de points pour Eric?
2: 3 points.
1: 3 points, on a une égalité. On a une égalité avec Steve. Pour l'instant, Steve, Erika, alors peut-être Justine, qui sera notre dernière candidate. Une dernière chance. Pour l'instant, c'est l'égalité. Reste bien surtout à côté de ta radio, à côté de ton téléphone. Ma chère Erika, bonne journée.
3: Oui, merci, bonne journée.
1: Salut Erika sur leur FM, la Radio Lorraine, voici De Palmas. Regarde-moi bien en face sur leur FM, la Radio Lorraine.
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0: 5 à la suite, c'est les montagnes russes, ce jeu, les chronos, les candidats, 3 points c'est le score à battre. Et pour ça, on part dans quelques instants chez Justine, notre dernière candidate. Après Alex Warren, après Zerbe aussi et Mwaki, toujours un petit peu de soleil. Et surtout dans quelques instants, bougez pas, on vous guide sur les routes de la région et du Luxembourg.
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2: 10h21, l'état du trafic, Marco.
3: Femme et Cucange, toujours délicat, cette portion autoroutière sur la 30, soyez prudents, ça coince dans l'avenue des Nations, traversée de Yutz. On a toujours des ralentissements sur la traversée des Tanges Grandes, rue du Général Patton, et puis ça coince également entre Mont-de-Lange et Amnéville-les-Thermes, là aussi sur le réseau secondaire, soyez prudents et pensez à lever le pied.

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1: Allez, 5 à la suite, vous écoutez Lore FM, la radio Lorraine. Il est temps de conclure cette partie, Marco.
2: Ah oui.
1: On part à Saint-Avold, en Moselle, avec Justine, notre candidate. Justine, bonjour.
2: Salut Justine.
3: Salut les garçons.
1: Comment ça va Justine aujourd'hui?
3: Eh ben ça va, et vous?
1: Nous ça va.
2: Nous ça va très très bien.
1: Ça va super, hein. On attend le ou la gagnante, hein, puisque on a eu des candidats ce matin. Steve a joué avec nous, Gaëtan également, pour donc offrir au meilleur score, au score le plus rapide s'il y a égalité ce soir. Air Spa. Qu'est-ce que tu fais aujourd'hui, Justine? Travail ou repos?
3: Oui, travail.
1: Travail. Ok, donc toi tu es chauffeur livreur.
3: C'est ça.
1: Ok, alors petite pause pour jouer avec nous. 5 questions et au bout du chrono là, peut-être que dans quelques minutes tu pourras te dire yes, je vais pouvoir aller réserver mon soin d'une heure 15 et d'une valeur de 100 euros chez Odd Air Spa. Ou alors là vous serez chouchouté, il y a ce profil Instagram. Moi je vais le voir des fois, je sais que j'irai pas malheureusement moi chez voilà.
2: Mais toi
1: chez,
2: tu peux te faire un massage crânien, pas capillaire.
1: Mais je vais quand même voir sur Insta tellement les images sont belles. Odd Air Spa sur Instagram, notre
2: après,
1: partenaire.
2: Après on peut peut-être développer un massage crânien.
1: Ou un massage barbien.
2: Un massage
1: ça,
2: barbien.
1: Je prends aussi. Massage barbien.
2: On va lui proposer à Olivier. On va lui proposer. Ouais,
1: voilà.
2: Tiens. Ok. On va le mettre ça à la carte.
1: Allez, c'est parti. Le chrono dans quelques instants pour toi, Justine. 5 questions, Marco.
2: 5 questions pour toi, Justine, avec une voix de personnalité à identifier, une question de culture générale, les paroles de chansons à compléter, la question sur la Lorraine et bien entendu la question bonus. Pour l'instant, 2 personnes sont à égalité avec 3 points. Il s'agit de Steve notamment et puis on a eu récemment Erika qui a égalisé. Bonne chance.
1: Allez Justine, mets-nous un bon strike, un grand coup de karcher dans le game. C'est parti, chrono déclenché, dis-moi qui parle.
0: Coucou, c'est qui?
4: Et un samedi après-midi où je revenais des championnats du monde de kickboxing. À un moment donné, il faut me respecter aussi.
1: J'arrive.
0: La question culture générale.
1: Dans quel état des États-Unis est située la ville de Miami?
3: Floride.
1: La Floride, la chanson va s'arrêter, Justine. Je compte sur toi pour me donner la suite.
0: Prends ton micro et chante.
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3: Que tu connais.
0: T'es sûre d'être Lorraine?
1: Justine, à combien sont estimés les travaux pour terminer la restauration de la Villa Majorelle, demeure emblématique de l'art nouveau à Nancy? Le montant des travaux est-il d'1,5 million, 2,5 million ou 3,5 million?
3: Allez, je vais dire 1,5 million.
1: 1,5 million. Dernière question, on découvre le thème tous ensemble.
0: Mets tes baskets.
1: Quelle équipe a gagné la Coupe du Monde de football en 1970?
3: La Coupe du Monde de football
1: 1970.
3: Je vais dire le Brésil.
1: Brésil.
0: 9h, 11h. Qui réussira le 5 à la suite sur leur FM?
1: Brésil, c'est vrai qu'ils en ont une paire. Ils en ont combien? 5?
2: Ils en ont 5. Après, t'as l'Italie qu'on a 4. Après, t'as l'Allemagne qu'on a 4. Après, t'as l'Argentine qu'on a 3. Et la France qui en a 2. Et peut-être une troisième.
1: On aimerait bien. On s'est fait peur là contre la Côte d'Ivoire, mais contre l'Irlande, on a redressé là-bas.
2: Bah là, ils sont dans l'avion, je crois. Ils ont même atterri. Enfin, ils sont en cours. C'est parti.
1: Okay.
2: Là, c'est parti.
1: Direction Boston, hein, ils sont les Français.
2: Boston.
1: Hein. Boston pour la Coupe du Monde. 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
2: maillot d'équipe de France, le ballon de la Coupe du Monde,
1: plein de cadeaux.
2: Ouais, on va vous gâter.
1: Ok Justine, on ferme la parenthèse et on compte tes points. Maintenant tu nous as dit Jarry pour la première question. Marco, on est pas mal là.
2: Alors, on est plutôt bien effectivement. Jarry, un des humoristes les plus sollicités sur les scènes de France et les plus aimés du public.
4: Et un samedi après-midi où je revenais des championnats du monde de kickboxing.
1: Moi je l'ai vu il y a pas longtemps. Alors Luxembourg du rire et il est passé au Casino 2000 aussi. Il vous plie de rire.
2: Il est extraordinaire.
3: Je viens en août là moi.
1: Ah ouais, mais tu seras pas déçu.
2: Il vient toujours dans le public.
1: Il vient dans le
2: voir
1: public.
2: Les gens et ça c'est sa marque de fabrique, sa signature parce que tous les humoristes ne le font pas et lui le fait.
1: Incroyable.
2: Voilà. Dans quel état des États-Unis est située la ville de Miami? C'est bien sûr la Floride. Ça fait 2 points Justine. On écoute Elena, rien n'a changé. C'était l'année dernière en 2025.
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2: Ah oui, que tu connais Elena qui vit une carrière totalement incroyable. Il y a eu Marine et il y a eu Elena et il y a eu Pierre Garnier. Enfin, la Starac, ça tourne.
6: Ça tourne. Elle sera dimanche au Francofolie d'Esch-sur-Alzette avec Gims. Ouais. Belle journée. Donc, les Francofolies, d'ailleurs, ça commence quand? C'est demain, les amis.
2: C'est demain.
6: C'est demain, 11, 12 et 13 juin.
2: Et vos places, vous les avez gagnées chez nous.
6: Yes.
2: Eh oui, dans le 5 à la suite, la semaine dernière. À combien sont estimés les travaux pour terminer la fameuse restauration de la Villa Majorelle, qui est une demeure emblématique de l'Art Nouveau à Nancy? Alors, il y avait trois propositions. 1,5 million, 2,5 million, 3,5 million. Tu nous as dit 1,5 million. Alors, pour la Villa Majorelle, il fallait débourser un peu plus. Tu rajoutais 1 million, t'avais la somme. 2,5 million d'euros de travaux.
6: 2,5 millions.
2: Là, on imagine que les matériaux, on va pas prendre le placo Béatrice qu'on a.
6: Il faut des artisans.
2: Dans le premier magasin. Ah, oui. Voilà. Là, on commence à prendre des matériaux qui coûtent cher. Et puis, l'équipe qui a gagné la Coupe du Monde de football en 1970, il y avait un certain Pelé dans l'équipe.
3: Il y avait Garrincha. L'Argentine.
6: Il n'y avait pas Eusebio aussi?
2: Non, Eusebio, c'est un Portugais.
6: Ah oui, il est Portugais.
2: Oui, oui. Oh, t'avais Rivellino, notamment dans cette équipe-là. T'avais Socrates. Et cette équipe avait mis 4-1 à l'équipe d'Italie.
6: Est-ce que c'est le Brésil?
2: Si tu dis Pelé, tu dis Brésil.
6: Brésil. Et moi, je dis gagné. C'est gagné.
3: Merci.
6: On a gagné, hein. Combien de points?
2: 4 points. Bravo.
6: 4 points pour toi, Justine. Cool. Et le hold-up en fin de partie. J'adore ça. 3 points. On avait nos deux candidats là qui se disaient, OK, là, Justine. Bon, on va voir comment ça va se passer. Justine, 4 points. On a eu tous les scores dans cette partie ou presque. Et Justine, tu vas pouvoir téléphoner à notre partenaire en disant, je suis Justine, la gagnante du 10 juin à l'heure FM.
2: Et je veux un massage crânien de la part de Bruno.
6: Massage crânien. Ouais. Le Air Spa.
2: Et on pense à tous les chauves de France, hein. C'est important.
6: Pensez-y. On est là et on est là.
2: Et voilà.
6: On sait plus quoi faire. Madonna pour la suite, Love Sensation. Bah, bravo, hein. Bravo, Justine, tout simplement.
3: Merci beaucoup.
6: T'es la gagnante de cette journée. Ne quitte pas. Je vais t'expliquer comment faire pour gagner, pour remporter. Non, gagner, c'est déjà fait.
2: Oh, je t'ai perturbé avec les chauves de France.
6: Je pense à ce que ça pourrait donner, Marco, un massage de barbe. C'est ça qui me perturbe. La suite en musique, Madonna, notre gagnante Justine, et puis c'est déjà la fin de l'émission.
2: Ah oui.
6: C'est déjà la fin de cette émission. Il est 10h33. Marco, tu seras là demain.
2: À demain.
6: 6h pour les infos avec Johan pour le Réveil Lor FM. Et de retour pour la dernière journée. On est en best-of vendredi, je vous le rappelle, les amis. Dernière journée pour gagner votre Air Spa avec Lor FM dans le 5 à la suite.
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0: peut-être reconnu la voix de Carbone. C'est un featuring, les amis. Donc le groupe Boulevard Désert et le chanteur Carbone ensemble sur le même projet. Le titre s'appelle C'est pas si facile. On vient de l'écouter. Belle rencontre là et beau résultat. Sur leur FM, Charlotte Cardin avant de rejoindre Clémence Lobary. On remet les pieds sur terre pour 2 minutes d'actu à 11h. La boîte à hit 1982, c'est l'année aujourd'hui. Et puis tout à l'heure, 11h30, tirage au sort les amis, pour aller voir Calogero, les deux dernières places pour applaudir Calogero le 13 juin à l'espace culturel Pierre Mesmer. Se trouve ici, Laure Calogero, 7, 14, 15, dernière ligne droite pour jouer les amis.
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0: Leur FM, la radio Lorraine, 11h, les infos Clémence, Lobary et la boîte à hit après Shakira et Burna Boy.
1: Bonjour à tous. Une vraie première victoire judiciaire pour les victimes. La réaction de Jade Doucelin, avocate d'une des plaignantes dans l'affaire de Patrick Bruel. Le chanteur est présenté aujourd'hui à 3 juges d'instruction. Le parquet de Nanterre réclame sa mise en examen concernant 9 victimes présumées pour des faits qui se seraient déroulés entre 2010 et 2019. Il demande également le placement en détention provisoire de l'artiste âgé de 67 ans, accusé de viol et d'agression sexuelle. Maud Bréjon prend la défense de Gérald Darmanin dans l'affaire Liana, le ministre de la Justice qui est appelé à la démission par des opposants, mais également par des associations. Et ce matin, la porte-parole du gouvernement a assuré que son départ ne changerait pas les erreurs commises dans ce drame. C'est très compliqué aujourd'hui sur les rails. Les syndicats appellent à la grève ce mercredi à la SNCF, un mouvement pour dénoncer les réorganisations du groupe ferroviaire. Un TGV sur 3 en moyenne est annulé. Comptez également un intercité sur 2. Le trafic régional est également très perturbé. Les pays du Golfe ont la responsabilité légale et morale de mettre un terme aux attaques américaines. La réaction de l'Iran après une nuit sous tension. Le centre de commandement américain a annoncé cette nuit avoir frappé à plusieurs reprises l'Iran autour du détroit d'Ormuz. Et la réponse de Téhéran, elle a été immédiate. Les gardiens de la révolution ont lancé une attaque de drones contre une base américaine à Bahreïn, mais également en Jordanie. Le mois de mai a été le deuxième plus chaud jamais enregistré. Le programme européen Copernicus a publié ses observations ce matin. Et mai 2026 a ainsi été marqué par deux phénomènes particuliers. Des températures élevées de la surface de la mer dans le Pacifique et une vague de chaleur précoce en Europe occidentale. Et puis on termine avec du football car la pression monte d'un cran pour l'équipe de France. Les hommes de Didier Deschamps prennent l'avion cet après-midi pour les États-Unis en vue de la Coupe du Monde. La compétition, le rappelle, démarre demain avec en ouverture Mexique, Afrique du Sud. Les Bleus, eux, entreront en lice le 16 juin prochain et ce sera face au Sénégal. Excellente fin de matinée à tous.

0: Shakira, une des chansons officielles de cette Coupe du Monde là qui va démarrer, demain, les amis, le 11 juin, avec un premier match entre le Mexique et l'Afrique du Sud. Premier match de l'équipe de France, ce sera la semaine prochaine, le 16 juin. 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On fait le point après la finale du 19 juillet. Les 15 meilleurs remportent des cadeaux. 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Allez, on ouvre la boîte à hit.
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0: À 11h12, retour en 1982 aujourd'hui pour cette boîte à hit avec un hit que tout le monde connaît. Un titre sorti le 10 juin 1982, Survivor, probablement l'un des morceaux les plus motivants de l'histoire du rock, indissociable du film Rocky 3 et de son héros Sylvester Stallone, bien sûr. Pourtant, à l'origine, rien ne garantissait que cette chanson deviendrait un phénomène mondial. Au début des années 80, la saga Rocky est déjà un immense succès. Pour le troisième volet, L'œil du tigre, Stallone cherche un morceau capable de traduire la rage de vaincre et la détermination de son personnage. Initialement, il souhaitait utiliser un titre de Queen. Écoutez, on est passé à côté de ce titre pour Rocky 3. Another one bites the dust. Another one bites the dust. Another One Bites the Dust a failli être la bande-annonce de ce film, mais le groupe refuse les droits. Stallone contacte alors le groupe Survivor et leur demande d'écrire une chanson originale inspirée directement du scénario du film. Les deux parties se rencontrent et ça matche plutôt bien. Dès les premières journées, c'est ainsi que naît Eye of the Tiger. Les musiciens regardent plusieurs séquences du film avant de composer le morceau. Alors dans la première version, la chanson s'appelait Survival et contenait carrément des rugissements de tigres. Alors quelques remixes plus tard, le résultat final met tout le monde d'accord. On a un riff de guitare simple, agressif, mémorable, conçu pour évoquer la tension d'un combat de boxe. Dès les premières secondes, on a presque l'impression d'entendre un challenger entrer sur le ring. Avec ça, un texte qui parle de persévérance, de dépassement de soi et de retour au combat après un échec. Et on a un résultat qui cartonne sur la planète. La chanson, elle, raconte pratiquement l'intrigue de Rocky 3, l'œil du tigre. C'est cette fin de victoire que Rocky a perdue en devenant champion et qu'il doit retrouver pour redevenir compétitif. Le succès du morceau dépasse largement celui du film. Eye of the Tiger devient numéro 1 dans de nombreux pays. Grammy Awards 1983 de la meilleure performance rock. Survivor passe du statut de groupe rock respecté à celui de phénomène mondial, même si le groupe enregistrera d'autres succès comme Burning Heart ou The Search is Over. Il restera toujours associé à Eye of the Tiger, qu'on écoute quelques petites minutes. Le temps de vous rappeler que 1982, c'était également la date du lancement du premier CD audio. Sony et Philips étaient sur le coup et introduisent le disque compact, ce qui a révolutionné à l'époque l'industrie musicale. Sur leur FM, Survivor, juste après un point sur l'état du trafic en région, et puis à 11h30, on aura le ou la gagnante des deux dernières places pour Calogero le 13 juin à Saint-Avold.
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2: L'Or FM Info Trafic à 11h21, les travaux toujours sur l'autoroute A30 qui vont durer jusqu'au mois d'octobre perturbent toujours la circulation actuellement entre Famec et Uckange direction Metz.

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0: En nouveauté, Pierre de Mars sur Lore FM, la radio Lorraine. À l'instant, je pense à vous.
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0: Il est 11h35 et vous êtes nombreux à attendre ce moment sur Lore FM, la radio Lorraine. Alors une des dates pour vous ce week-end, vous êtes peut-être Coupe du Monde, mais il y a peut-être une date que vous avez cochée depuis longtemps dans votre agenda. Et cette date au centre culturel Pierre Messmer, c'est celle de Calogero, la tournée des théâtres Calogero qui va à la rencontre de son public en mode intimiste. Alors il n'a pas choisi les grandes salles, les grands zéniths, les stades de foot, non. La direction, donc les salles à caractère plus intimiste, donc direction le centre culturel Pierre Messmer à Saint-Avold. Alors cherchez pas les places, hein, c'est complet partout. Il reste deux petites places qu'on va attribuer dans quelques instants à une auditrice ou un auditeur qui est en direct avec nous. D'ailleurs, c'est Michel. On est à Sarreguemines en Moselle. Salut Michel.
2: Salut.
0: Michel, c'est fait. Tu vas voir Calogero sur Lore FM, la radio Lorraine, avec le centre culturel Pierre Messmer.
2: Excellent, super.
0: Grand fan de Calogero depuis 20 ans, hein, tu me disais, Michel.
2: C'est ça, peut-être même un peu plus, ouais. C'est ça.
0: 20 ans de carrière, donc tu vas le voir partout. J'imagine que c'est pas ton premier concert de Calo.
2: Oh non, pas le premier, non.
0: Et moi, je la trouve pas mal, cette idée de concert. Alors, les petits théâtres, hein, il appelle ça, donc sa tournée. Il va être proche de son public, tu vas pouvoir l'applaudir. Alors, toi, il y a une chanson préférée de Calogero, je crois. Il y a une chanson que tu portes spécialement dans ton cœur. C'est laquelle?
2: On va dire Yala, mais il y en a pour d'autres.
0: Eh oui. Alors on l'a vu dans les plus grands stades, dans les plus grandes salles, mais là, voilà, en mode intimiste, ça risque d'être pas mal. Tu vas avec qui, Michel? Tu emmènes qui à ce concert?
2: Bah, ma femme.
0: Ok, d'accord. Fan aussi, hein? Ou alors tu dois la convaincre?
2: Ah oui. Non, grande fan, tout comme moi.
0: Ah ouais, d'accord. Donc le couple, donc direction Sainte.
2: Michel et Patricia, c'est ça.
0: Direction Saint-Avold. Voilà, Michel et Patricia, bah c'est fait. Voilà, vous êtes sur la liste des auditeurs Lore FM. Bravo, Michel. Excellent. Tu fais quoi dans la vie, toi?
2: E-commerçant.
0: E-commerçant, d'accord. Ok, tu vends quoi comme type de produit, tiens, par curiosité?
2: Des pièces de télé, de pièces de tâche et de télé.
0: Ok, très bien, parfait. Voilà. Bah écoute, voilà, si la télé tombe en panne, on a une bonne adresse où aller, direction chez Michel à Sarreguemines. Bonne journée, Michel.
2: Merci beaucoup à vous.
0: On a fait un heureux sur Lore FM, la radio Lorraine, et devinez ce qu'on va écouter dans quelques petites minutes. Ah ouais, pour tous les fans de Calo et Michel et Patricia. Bruno Mars également pour la suite, et puis Yann, son nouveauté avec Toqué Toqué sur Lore FM, la radio Lorraine.
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0: Yann sans nouveauté sur leur FM, la Radio Lorraine à 11h51, bientôt midi. Bientôt Elsa Ruo pour un point complet sur l'actualité. Et puis ce sera la fin d'une belle matinée avec pas mal de cadeaux. Vous remportez vos places pour Nigloland cette semaine dans le Réveil Leur FM avec Johan et Marco. Tout à l'heure, Justine de Saint-Avold a gagné son soin Air Spa avec Odd Air Spa à Marly, notre partenaire. Et puis Michel de Sarreguemines, là il y a moins d'une demi-heure, vient de remporter ses deux places pour aller applaudir Calogero ce samedi au Centre culturel Pierre Messmer, direction Saint-Avold. Miley Cyrus pour terminer cette matinée ensemble. L'actu donc avec Elsa Ruo. Je vous retrouve demain, 9h, le 5 à la suite. Dernière occasion cette semaine pour vous de remporter ce fameux soin Air Spa. La suite de votre après-midi, le retour de Johan à 13h pour les bons plans, 16h-19h, Arnaud et Gustine et 2h de son pop-rock avec Gilles à partir de 19h.
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0: bon appétit. Vous écoutez leur FM avec Diziz et Théodora. Jeanne également respire fort et Gracie Abrams après l'actu.
1: Bonjour à tous, Patrick Bruel ira-t-il en prison? Le parquet de Nanterre a requis la mise en examen du chanteur pour viol et son placement en détention provisoire concernant 9 affaires. Patrick Bruel est présenté à 3 juges d'instruction. La détention provisoire est décidée en cas de risque de trouble à l'ordre public, s'il y a un risque de subornation de témoins ou un risque de fuite et de dissimulation de preuves. Après l'émotion suscitée par l'affaire Liana, le ministre de l'Éducation veut lutter plus efficacement contre les violences sexuelles. Édouard Geffray rappelle aux recteurs des académies l'importance de diffuser systématiquement le guide de signalement des faits à caractère sexuel dans les établissements scolaires. Le ministre souhaite également la mise en place d'une liste noire des personnels interdits dans les écoles pour avoir eu des comportements déplacés avec des mineurs. Cette mesure devrait figurer dans le projet de loi sur la protection de l'enfance. Un camouflé pour Gérald Darmanin. Le projet de loi du garde des Sceaux sur le plaidé coupable et la réforme des cours criminels a été rejeté en commission à l'Assemblée. L'ensemble de la gauche a voté contre et le RN s'est abstenu. Le texte doit être débattu dans l'hémicycle à la fin du mois. Journée de grève à la SNCF avec un TGV sur 3 et un intercité sur 2 annulés. Les 4 syndicats représentatifs appellent les salariés à cesser le travail pour protester contre les restructurations liées à l'ouverture à la concurrence. En cas d'annulation de voyage, la SNCF assure que tous les clients seront contactés et bénéficieront d'un remboursement ou d'une possibilité de report sur un autre train. Et puis, l'équipe de France de football s'envole pour les États-Unis cet après-midi, à la veille de l'ouverture de la Coupe du Monde. Les joueurs s'installeront dans un hôtel prestigieux en plein centre-ville de Boston. La compétition débutera mardi prochain pour eux. Les Français affronteront le Sénégal pour leur premier match avant de jouer contre l'Irak, puis la Norvège. Demain, après la cérémonie d'ouverture, le Mexique sera opposé à l'Afrique du Sud à 21h. Voilà pour l'essentiel de l'actualité. Excellent après-midi.

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14: Midi et 16 minutes sur leur FM, un point sur la circulation directe avec des ralentissements sur la 31 sur le secteur de Terville en direction de Metz, a priori à cause d'un accrochage. On ralentit également sur la 30 toujours à cause de travaux sur le secteur du Cange. Sur la 4, on note également un ralentissement en direction de Semécourt depuis la Croix de Haut-Concours. Enfin, sur la 31 encore, un ralentissement en direction de Metz depuis Ogny. Là aussi, a priori, à cause d'un accident sur le secteur. 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

0: Bonjour à tous. Patrick Bruel ira-t-il en prison? Le parquet de Nanterre a requis la mise en examen du chanteur pour viol et son placement en détention provisoire concernant 9 affaires. Patrick Bruel est présenté à 3 juges d'instruction. La détention provisoire est décidée en cas de risque de trouble à l'ordre public, s'il y a un risque de subornation de témoins ou un risque de fuite et de dissimulation de preuves. Après l'émotion suscitée par l'affaire Liana, le ministre de l'Éducation veut lutter plus efficacement contre les violences sexuelles. Édouard Geffrey rappelle au recteur des académies l'importance de diffuser systématiquement le guide de signalement des faits à caractère sexuel dans les établissements scolaires. Le ministre souhaite également la mise en place d'une liste noire des personnels interdits dans les écoles pour avoir eu des comportements déplacés avec des mineurs. Cette mesure devrait figurer dans le projet de loi sur la protection de l'enfance. Un camouflé pour Gérald Darmanin. Le projet de loi du garde des Sceaux sur le plaidé coupable et la réforme des cours criminelles a été rejeté en commission à l'Assemblée. L'ensemble de la gauche a voté contre et le RN s'est abstenu. Le texte doit être débattu dans l'hémicycle à la fin du mois. Journée de grève à la SNCF avec un TGV sur 3 et un intercité sur 2 annulés. Les 4 syndicats représentatifs appellent les salariés à cesser le travail pour protester contre les restructurations liées à l'ouverture à la concurrence. En cas d'annulation de voyage, la SNCF assure que tous les clients seront contactés et bénéficieront d'un remboursement ou d'une possibilité de report sur un autre train. Et puis, l'équipe de France de football s'envole pour les États-Unis cet après-midi, à la veille de l'ouverture de la Coupe du Monde. Les joueurs s'installeront dans un hôtel prestigieux en plein centre-ville de Boston. La compétition débutera mardi prochain pour eux. Les Français affronteront le Sénégal pour leur premier match avant de jouer contre l'Irak, puis la Norvège. Demain, après la cérémonie d'ouverture, le Mexique sera opposé à l'Afrique du Sud à 21h. Voilà pour l'essentiel de l'actualité. Excellent après-midi.
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0: Bel après-midi avec nous, c'est la Radio Lorraine que vous avez choisi, les 13h, Auréa qui arrive avec Soirée Mondaine et les infos.
1: Bonjour à tous, on ne répond pas à un drame par des cris. Emmanuel Macron prend la parole dans l'affaire Liana. Le chef de l'État concède qu'il y a eu des dysfonctionnements qui ont mené au drame. Il faut désormais comprendre ce qui relève de la faute individuelle ou du problème systémique, explique-t-il. Emmanuel Macron appelle à agir sans précipitation ni démagogie. La porte-parole du gouvernement, Maud Bréjon, estime que la démission du ministre de la Justice, Gérald Darmanin, ne résoudrait pas le problème. Gérald Darmanin qui voit son projet de loi sur la justice criminelle rejeté en commission à l'Assemblée. Le texte contient notamment la création d'un dispositif de plaidé coupable pour certains crimes. L'objectif est d'accélérer le traitement des dossiers. La proposition de loi sera débattue dans l'hémicycle à la fin du mois dans sa version adoptée par le Sénat. Patrick Bruel présenté à 3 juges d'instruction. Le parquet requiert sa mise en examen pour viol et son placement en détention provisoire. Le chanteur vient de passer 2 jours en garde à vue où il a été entendu pour des faits de viol et d'agression sexuelle. Cette probable mise en examen fait écho aux accusations de 9 victimes. Leurs avocats saluent une première victoire judiciaire. Un homme en garde à vue à Grasse, accusé d'agression sexuelle sur une fillette de 7 ans sur une plage d'Antibes. L'enfant avait échappé à la vigilance de sa mère lorsque le sexagénaire l'a abordé puis agressé. Il a été interpellé en possession d'une peluche pour attirer l'attention des enfants. La nouvelle alerte de l'Institut européen Copernicus sur le climat qui explique que les phénomènes extrêmes sont en train de devenir la norme. Le mois dernier, les températures en Europe occidentale ont parfois dépassé de plus de 10 degrés les normales de saison. L'Europe est le continent qui se réchauffe le plus rapidement sur Terre. Et puis en basket, Victor Wembanyama sur le parquet la nuit prochaine. San Antonio et New York se retrouveront pour le match 4 des finales NBA. Les New Yorkais des Knicks mènent pour l'instant 2-1. Un coup d'envoi à 2h30 du matin au Madison Square Garden. Voilà pour l'essentiel de l'info. Passez une excellente après-midi.

0: Le nouveau Madonna, Love Sensation sur la radio Lorraine. Madonna qui chantera d'ailleurs pour la finale de la Coupe du Monde de football. Coupe du Monde qui va démarrer, je vous le rappelle, demain. Bon, j'espère que vous allez bien. On se mercredi, milieu de semaine. On est ensemble jusqu'à 16h. C'est Johan avec vous pour les bons plans en Lorraine. On parlera en tout cas de ce qu'il ne faut pas manquer prochainement. Près de chez vous, restez là. David Hallyday qui arrive avec Pour Toi. Martin Garrix également avec Ed Sheeran. On va s'écouter Repeat It et on va faire un point sur vos conditions de circulation.
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1: 13h18, ça bouchonne sur l'autoroute A30 dans la zone de travaux entre Famec et Uckange, direction Metz.

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1: Allez, belle journée avec nous sur la radio Lorraine. On parle du programme télé pour ce mercredi avec notamment la saison 22 de Grey's Anatomy à découvrir ce soir sur TF1. L'or bleu, ça sera sur France 2. Déraciner des ailes sur France 3. La Sagrada Familia, l'œuvre d'une vie. Après plus de 144 ans de chantier et un siècle après la disparition de son créateur, Anthony Gaudí, la basilique de Barcelone devient l'église la plus haute du monde avec la pose de la croix monumentale à 172 mètres de hauteur. Ça sera à découvrir ce soir sur France 3. Top Chef sur M6 et puis vous aurez Harry Potter et le prince de sang mêlé avec Daniel Radcliffe. Ça sera ce soir sur TMC. Allez, Temper City qui arrive dans quelques minutes avec Self Aware.
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0: C'était Dracula sur la radio Lorraine en ce mercredi après-midi. Alors qui dit mercredi dit également journée des enfants. C'est le moment de faire plaisir aux enfants. Je vous rappelle que vous avez la fête foraine du côté de Thionville. C'est jusqu'au 17 juin avec des manèges, des animations pour petits et grands. Ambiance garantie. Voilà, du côté de la fête foraine. C'est en plein cœur de Thionville. Voilà un bon plan en tout cas pour ce mercredi après-midi. Julien Libre qui arrive dans quelques minutes avec Ota. On va s'écouter. Dis-moi où.
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0: 14h, vous êtes avec nous, c'est la Radio Lorraine, c'est Lore FM. Lynn Marlin qui arrive et on va s'écouter le dernier Teddy Swims. Et tout de suite, un nouveau point sur l'actu. Bonjour.
1: Bonjour à tous. Après l'émotion suscitée par l'affaire Liana, une commission d'enquête sur les dysfonctionnements de la justice va être lancée par le Sénat. Alors qu'Emmanuel Macron évoque des dysfonctionnements manifestes, de son côté, le ministre de l'Éducation veut lutter plus efficacement contre les violences sexuelles. Édouard Geffrey souhaite la mise en place d'une liste noire des personnels interdits dans les écoles pour avoir eu des comportements déplacés avec des mineurs. Cette mesure devrait figurer dans le projet de loi sur la protection de l'enfance. Patrick Bruel sera-t-il incarcéré? Le parquet de Nanterre a requis la mise en examen du chanteur pour viol et son placement en détention provisoire concernant 9 affaires. Patrick Bruel est présenté à 3 juges d'instruction. La détention provisoire est décidée en cas de risque de trouble à l'ordre public, s'il y a un risque de subornation de témoins ou un risque de fuite et de dissimulation de preuves. Journée de grève à la SNCF avec un TGV sur 3 et un intercité sur 2 annulé. Les 4 syndicats représentatifs appellent les salariés à cesser le travail pour protester contre les restructurations liées à l'ouverture à la concurrence. En cas d'annulation de voyage, la SNCF assure que tous les clients seront contactés et bénéficieront d'un remboursement ou d'une possibilité de report sur un autre train. Le conflit au Moyen-Orient et les menaces de Donald Trump. Pour le président américain, l'Iran a pris trop de temps pour négocier et va en payer le prix. Selon Donald Trump, l'armée iranienne est dans un état catastrophique. Les États-Unis ont mené hier soir 2 séries de frappes contre l'Iran en réponse à l'attaque d'un hélicoptère américain. Et puis, l'équipe de France de football s'envole pour les États-Unis cet après-midi. À la veille de l'ouverture de la Coupe du Monde, les joueurs s'installeront dans un prestigieux hôtel en plein centre-ville de Boston. La compétition débutera mardi prochain pour eux. Les Français affronteront le Sénégal pour leur premier match avant de jouer contre l'Irak puis la Norvège. Demain, après la cérémonie d'ouverture, le Mexique sera opposé à l'Afrique du Sud à 21h. C'est la fin de cette édition. Excellente journée.

0: Le nouveau UGEL Jamaican sur la radio Lorraine. 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Dans quelques minutes, restez là, on va faire un point sur vos conditions de circulation. Et il y a Harry Styles qui arrive avec American Girls.
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16: Et à 14h17, on note toujours un ralentissement sur le secteur du Cangé-Famec sur la 30, ralentissement dans les deux sens lié à des travaux. Vous avez de l'info concernant la circulation, n'hésitez pas à appeler nous 03 82 21 04 04. Bonne route avec leur FM.

0: Marine sur la radio Lorraine et nous allons parler des bons plans dans la région avec notamment ce samedi 13 juin. C'est à partir de 20h à ne pas manquer au Galaxy d'Amnéville le concert de Marine. Voilà, avec son premier album, voilà, qui a été un véritable événement musical, véritable aventure humaine. Quant à la tournée, elle offre au public une immersion totale dans l'univers singulier de Marine et vous allez pouvoir découvrir cet univers samedi soir au Galaxy d'Amnéville. Le concert de Marine s'est programmé à 20h. Louisa qui arrive dans quelques minutes et Shakira.
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0: David Guetta et Jennifer Lopez, Save Me Tonight.
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0: 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Sound of Legend qui arrive avant 15h avec San Francisco.
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0: heures, c'est leur FM, la radio Lorraine, Michael Mind, Show Me Love et Jérémy Frérot qui arrivent. Et là maintenant, c'est les infos. Bonjour.
1: Bonjour à tous, Patrick Bruel nie toute infraction pénale. Le chanteur est présenté à 3 juges d'instruction. Le parquet requiert sa mise en examen pour viol et son placement en détention provisoire. Patrick Bruel vient de passer 2 jours en garde à vue où il a été entendu pour des faits de viol et d'agression sexuelle. Cette probable mise en examen fait écho aux accusations de 9 victimes. Leurs avocats saluent une première victoire judiciaire. 17 ans de prison prononcés contre un ostéopathe en Alsace, reconnu coupable d'une série de viols et d'agressions sexuelles sur 20 de patientes. L'accusé a assuré avoir toujours agi dans un but thérapeutique. On ne répond pas à un drame par des cris. Emmanuel Macron prend la parole dans l'affaire Liana. Le chef de l'État concède qu'il y a eu des dysfonctionnements qui ont mené au drame. Il faut désormais comprendre ce qui relève de la faute individuelle ou du problème systémique, explique-t-il. Emmanuel Macron appelle à agir sans précipitation ni démagogie. La porte-parole du gouvernement, Maud Bréjon, estime que la démission du ministre de la Justice, Gérald Darmanin, ne résoudrait pas le problème. Gérald Darmanin qui voit son projet de loi sur la justice criminelle rejeté en commission à l'Assemblée. Le texte contient notamment la création d'un dispositif de plaidé coupable pour certains crimes. L'objectif est d'accélérer le traitement des dossiers. La proposition de loi sera débattue dans l'hémicycle à la fin du mois dans sa version adoptée par le Sénat. La nouvelle alerte de l'Institut européen Copernicus sur le climat qui explique que les phénomènes extrêmes sont en train de devenir la norme. Le mois dernier, les températures en Europe occidentale ont parfois dépassé de plus de 10 degrés les normales de saison. L'Europe est le continent qui se réchauffe le plus rapidement sur Terre. Et puis, il est de retour chez lui en Somalie, l'arbitre refoulé par les États-Unis alors qu'il devait officier pendant la Coupe du Monde. Selon les autorités américaines, Omar Hartan s'est vu refuser l'entrée du pays pour cause d'association avec des membres présumés d'organisations terroristes. L'an passé, il avait été désigné meilleur arbitre africain. Voilà pour l'essentiel de l'info. Excellente journée.

0: parfaite pour moi.
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1: Bon mercredi avec nous et on parle de cette fête des enfants qui sera proposée dimanche. C'est du côté de Romba avec animation artistique et ludique en plein air. C'est la fête des enfants à Romba du côté de la zone de loisirs du Fond Saint-Martin. Un événement en tout cas à ne pas manquer avec la mairie de Romba. Voilà, il y aura pas mal de choses qui seront organisées. Donc ça sera ce dimanche 14 juin à partir de 11h. Du côté de la zone de loisirs du Fond Saint-Martin à Romba. Adèle Castillon qui arrive dans quelques minutes, ça sera été avec toi.
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2: À 15h18, sur nos routes, on retrouve les ralentissements. Retour du Grand-Duché, des ralentissements depuis Gasperich sur la 3, ralentissement qui s'étire jusqu'à Entrange sur la 31, assez dense. On ralentit également sur la 4, plus modérément depuis Cessant jusqu'à Pompières. On note des ralentissements sur les secteurs de Frisange, de Russange, déjà sur le réseau secondaire. Sur la 30, sans surprise, on ralentit toujours sur le secteur du Cange-Famec et ce, dans les deux sens à cause de travaux. On nous signale également un bouchon sur la D57 du côté de Neufchâteau à cause de travaux également. Enfin, sur la 31, travaux et ralentissements aussi sur le secteur de Longeville-les-Metz en direction de Nancy. Prudence et bonne route avec leur FM.

0: Maureen Vallée avec Réparer les cœurs sur Leur FM.
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0: 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Moi je vous cale Angèle et Justice et Christophe Maé avec La Lune.
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0: Taylor Swift à l'instant avec Elizabeth Taylor sur la radio Lorraine. Eh bien, eux aussi vont enchaîner dans quelques minutes à partir de 16h. Arnaud et Justine, ils vous accompagnent jusqu'à 19h. Bonne humeur garantie, restez là avec nous sur la radio Lorraine. Et puis à 19h, c'est Gilles qui sera là pour l'émission Pop Rock. Je vous retrouve pour ma part, eh bien, demain matin à partir de 6h avec Marco pour le réveil, l'heure FM. Soyez là, fidèles au poste. Et nous, on va se quitter avec le dernier Robin. Salut tout le monde!
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1: Il est 16h, c'est Arnaud Augustine, passez une belle après-midi.
2: Avec Joseph Kamel, c'est le retour des hits dans un instant crash. Après le point info sur leur FM.
3: Bonjour à tous, un nouvel élément dans l'affaire Liana. Le père du principal suspect avait été accusé de viol par l'une de ses petites filles en 2013, avant finalement de bénéficier d'un non-lieu quelques années plus tard. On savait déjà que le frère de Jérôme Barella avait été placé en garde à vue pour viol sur mineur. Dans cette affaire Liana, une commission d'enquête sur les dysfonctionnements de la justice va être lancée par le Sénat. Patrick Bruel sera-t-il incarcéré? Le parquet de Nanterre a requis la mise en examen du chanteur pour viol et son placement en détention provisoire concernant 9 affaires. Patrick Bruel est présenté au juge d'instruction. La détention provisoire est décidée en cas de risque de trouble à l'ordre public, s'il y a un risque de subornation de témoins ou un risque de fuite et de dissimulation de preuves. Journée de grève à la SNCF avec un TGV sur 3 et un intercité sur 2 annulés. Les 4 syndicats représentatifs appellent les salariés à cesser le travail pour protester contre les restructurations liées à l'ouverture à la concurrence. À l'étranger, le conflit au Moyen-Orient et les menaces de Donald Trump. Pour le président américain, l'Iran a pris trop de temps pour négocier et va en payer le prix. Selon Donald Trump, l'armée iranienne est dans un état catastrophique. Les États-Unis ont mené hier soir 2 séries de frappes contre l'Iran en réponse à l'attaque d'un hélicoptère américain. C'est le point d'orgue de sa visite d'une semaine en Espagne. Le pape Léon XIV inaugurera ce soir la tour du Christ de la Sagrada Familia, plus de 172 mètres, la plus haute du monument imaginé par Antoni Gaudi. Le souverain pontife célébrera pour l'occasion une messe au sein de la célèbre basilique pour marquer les 100 ans de la mort de l'architecte catalan. Et puis, la Ligue de football professionnel a dévoilé les calendriers de la prochaine saison de Ligue 1 et de Ligue 2. Les Parisiens, champions en titre, recevront Rennes lors de la première journée fin août. Leurs dauphins lensois accueilleront Auxerre. À noter que le classique entre l'OM et le PSG se tiendra le 20 septembre pour la 5e journée. Voilà pour l'info, excellent après-midi.
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0: Sienna Spiron est sur leur FM avec Die on this Hill. Vous voulez encore des bons sons? Eh ben, il y en a avec Tame Impala et Jenny dans quelques secondes.
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0: Eh ben, on est prêt, on a bu notre petit café, on est beau, on est chaud, comme des baraques à frites, on y va. Bonjour Gustine, salut tout le monde.
2: Bonjour Arnaud, salut à tous.
0: Gustine en pleine forme pour 3h ensemble, oui. Ah, ça c'est le bruit du café.
2: Pardon, je bois mon café, excusez-moi. Il était très chaud. Oui, en pleine forme, merci.
0: C'est d'une finesse absolue. Nous sommes aujourd'hui, on est quelle date? On est le 10 juin et c'est l'anniversaire, je voulais absolument lui rendre hommage de... Ah, tu es qui? Chantal Goya. Alors, lui rendre hommage, oh. Elle est en pleine forme, 84 ans aujourd'hui, hein, Chantal Goya. Et tu sais qu'elle est toujours sur scène. Elle a des dizaines de dates de tournées là, qui arrivent à partir du mois d'octobre jusqu'à début janvier 2027. Voilà, elle va parcourir la France avec son spectacle 50 ans d'amour. Elle est toujours sur scène.
2: A-t-elle
0: avec
2: retrouvé
0: Pandy
2: son
0: panda.
2: Panda?
0: Oui, apparemment. Enfin, c'est un autre panda, mais ils l'ont reconstruit, ils l'ont refait, mais il est de retour. C'est génial. Voilà,
2: t'es donc... pas allé la voir ou tu vas pas aller la voir, toi?
0: Peut-être, je sais pas. Après Dorothée, on verra. Bah, bon anniversaire à Chantal Goya aujourd'hui.
2: On va faire un quiz sur les poupées célèbres à l'occasion, non pas de l'anniversaire de Chantal Goya, mais de la journée mondiale de la poupée. Il y a le gros kiff aussi avec un challenge signé Pierre Demar, on va vous expliquer. Oui. Puis la loose du jour avec une histoire de carte grise au nom d'une enfant de 9 ans. Ça c'est pareil aussi, il va falloir vous expliquer je pense. Hein.
0: Pour les hits, Tame Impala et Jenny, c'est en préparation avec Dracula et vos conditions de circulation. On fait le point dans quelques instants sur leur FM.
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36: 16h20 minutes sur leur FM. La circulation est toujours bien chargée au retour du Grand-Duché. On retrouve des ralentissements depuis Gasperich sur l'A3, des ralentissements qui s'étirent jusqu'à Thionville, Beauregard sur l'A30, voire même jusqu'à Illange en direction de Metz. On ralentit également sur l'A4 au Luxembourg, depuis Sessange jusqu'à Feutz, voire Esch sur Alzette. Sur l'A13, on a des ralentissements secteur Sanem-Bacharach et secteur Emmerchen. On ralentit également sur le réseau secondaire assez densément sur les secteurs de Frisange, de Dudelange à Volmerange-les-Mines, à Russange également, plus modérément sur les secteurs de Caille-la-Tétange ou encore en arrivant sur Omesclune par la D16. On ralentit autour de Mont-Saint-Martin, National 52, évidemment sur la 30. On ralentit toujours et de plus en plus d'ailleurs à cette heure-ci autour de Famec-Ucange dans les deux sens. Enfin, sur le secteur de Metz en direction de Nancy sur la 31, on a toujours un ralentissement modéré pour l'heure sur le secteur de Longeville, les Saint-Avold. Prudence et bonne route avec leur FM.

0: Leur FM, c'était Jake et Carla avec La Recette. On passe ensemble ce mercredi après, mais il y a Bébé Rexha et David Guetta pour la suite des hits.
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0: Arnaud, c'est toi qui vas nous parler de la loose du jour. Alors là, je crois que c'est une grosse loose. Attention, en plus, ça se passe en France pour une fois.
2: Oui, c'est même un gros loser. Alors, on va parler de cette étudiante de 19 ans sans permis de conduire qui a reçu près de 5000 euros d'amende pour des contraventions de stationnement. Vous allez me dire, mais comment est-ce que c'est faisable? Eh bien, la raison, c'est son père, son papa, qui avait fait immatriculer à son nom, au nom donc de la gamine, alors qu'elle avait que 9 ans, une voiture et un scooter en 2013. Et depuis 2014, en fait, il a utilisé ce stratagème pour éviter de payer ses propres PV. Ça se passe dans les Hautes-Alpes. Alors, il a eu une première saisie bancaire, enfin, elle a eu une première saisie bancaire de 830 euros, puis des prélèvements du reste, et elle a décidé de porter plainte contre son père. Sympa, les repas à Noël. Au tribunal, ce dernier a reconnu les faits, expliquant qu'un ami lui avait conseillé cette méthode, car sa fille mineure ne pouvait pas payer, hein, forcément. Oh, et il a été condamné à 12 mois de prison avec sursis probatoire de 2 ans, et bien sûr il a été condamné à rembourser intégralement sa fille. Voilà, donc c'est pas bien de mettre sa carte grise au nom de son enfant.
0: Mais comment c'est possible, surtout légalement, tu vois, d'immatriculer, enfin de mettre une carte grise au nom d'un mineur? Ça n'a pas de sens.
2: Écoute, je sais pas, la France, je pense que ça devient tellement complexe que même l'administration s'y perd. Tu peux mettre une carte grise au nom d'une mineure qui n'a pas le permis.
0: Après, ceci dit, tu dis que les repas de famille doivent être beaux, mais à mon avis, au vu de ce qu'il est capable de faire, ça doit pas être le pire, quoi, tu vois.
2: Je sais pas. Bon, en même temps, des repas de famille, il y en a plus, hein, j'imagine, quand t'as porté plainte contre ton père parce qu'il t'a arnaqué. C'est super.
0: Puis en même temps, bon, à ce niveau-là, faudrait mieux que ton père, il soit parti chercher du lait, ou j'en sais rien, parce que bon, t'as pas besoin d'ennemis, quoi. Bon,
2: en même temps, elle a que 19 ans, hein, tout est possible encore, hein. Elle est jeune.
0: Aïe, aïe, aïe.
2: On écoute Bébé Rexha avec David Guetta, c'est le nouveau, ça s'appelle Sad Girls, extrait justement du nouvel album de Bébé Rexha qui sort après-demain, c'est sur leur FM.
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1: L'heure est faible. La

0: Vous écoutez leur FM avec Amel Bent, l'amour ça se donne. Soyez les bienvenus hein, si vous venez d'arriver, c'est Arnaud et Gustine. Et Alex Warren, ça c'est dans quelques secondes. Gustine, allons faire un petit tour sur nos réseaux sociaux, la question du mercredi.
1: Quel est le plus beau cadeau que vous ayez reçu? C'est la question qu'on vous a posée. Alors on a d'ailleurs pas mal de commentaires, il y en a notamment un qui m'a fait marrer, je trouve ça plutôt beau d'ailleurs, c'est François-Xavier qui nous a dit avoir eu l'occasion de remonter sur un ring de catch pour faire speaker.
0: C'est incroyable, franchement,
1: anecdote. Mais ouais, j'ai envie d'en savoir plus, du coup, François-Xavier, si t'as des photos et tout, si tu peux nous expliquer pourquoi remonter sur un ring, peut-être qu'il était catcheur aussi, François-Xavier, on ne sait pas.
0: Possible. Bon, bah, vous continuez à réagir. Toi, Augustine, truc de particulier ou pas?
1: Le plus beau cadeau. En vrai, tu sais qu'on m'a offert une voiture à mes 18 ans. Après, j'ai appris qu'ils avaient pris de la thune sur mon compte pour pouvoir me faire ce cadeau. Mais, franchement, j'ai été ébahie, quoi, quand j'ai vu ce cadeau-là. C'est incroyable.
0: Ah ouais, ça, c'est un sacré cadeau. Moi, c'est une écharpe de ma belle-mère à Noël dernier.
1: Ah oui?
0: Non, je déconne. Alex Warren, allez, c'est la suite. Fever Dream, il sortira son nouvel album le 28 août. C'est sur leur FM.
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0: Leur FM, on approche des 17h, ça c'était Jungeli et Emma avec juste un peu Yet Somber qui arrive dans quelques secondes.
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0: Alors le plus c'est gros, plus ça passe du jour, on va parler aspirateur si j'ai bien compris.
2: Je le fais bien ou pas?
0: Oui.
2: Bruit de l'aspirateur.
0: Oh, dis donc, à s'y méprendre.
2: Alors, je vous emmène dans l'Ariège, aux côtés d'un petit monsieur. Il est retraité. J'ai envie de l'appeler Maurice. Alors, Maurice, qu'est-ce qu'il fait de sa retraite? Eh ben, il fait du ménage, notamment, et il a acheté pour ça un aspirateur laveur Bissell Crosswave au prix de 140€. Alors, c'est un aspirateur, vous savez, c'est ceux qui sont censés tout faire, là. Aspirer, laver, sécher, tout type
0: c'est
2: de
0: un
2: sol.
0: Robot, oui.
2: Non. Non, pas forcément.
0: Okay.
2: Non, il y en a, ils font ça maintenant sans être forcément
0: c'est
2: des aspirateurs
0: génial.
2: Robots. Et donc, notamment aussi être très efficace contre les poils d'animaux. Donc, Maurice, je sais plus comment je l'ai appelé.
0: Bon,
2: bref, ce monsieur, il utilise pour la première fois son aspirateur, sauf que, eh bien, ça se bouche avec les poils d'animaux et l'eau. Donc, du coup, il est pas content. Il estime que le produit n'est pas conforme et ne correspond pas, du coup, à ce pourquoi il l'a acheté, puisqu'il se bouche.
0: Bah oui.
2: Donc, il est parti voir le magasin. Il a demandé un remboursement. Le magasin lui a dit, bah non. Donc du coup ça l'a énervé, il a contacté la DGCCRF, tu sais le truc de la répression des fraudes là, un conciliateur de justice qui n'ont pas répondu et donc il décide de réclamer 500€ de dommages et intérêts, affirmant que cette somme en fait elle représente tous les consommateurs qui abandonnent face à des produits défectueux. En fait le mec c'est devenu un peu le Batman des aspirateurs,
0: des aspirateurs bouchés
2: et donc on sait pas trop où ça en est maintenant, le conflit est toujours en cours bien sûr, donc on va peut-être vous tenir au courant.
0: Oh oui, on va suivre le dossier, on va mettre une personne à plein temps là-dessus, c'est incroyable.
2: Ouais
0: d'accord, donc les retraités en même temps ils ont que ça à faire
2: Mais,
0: j'ai envie de dire.
2: Moi je suis heureuse
0: mais c'est bien.
2: Qu'ils le fassent, tu vois, pour nous tous finalement.
0: Oui, mais alors moi j'ai une question, est-ce que s'ils gagnent les 500€, parce que c'est quand même une somme énorme, est-ce qu'il va le redistribuer à tous les gens qui ont l'aspirateur bouché? C'est ça surtout.
2: Alors ça c'est pas dit et je ne pense pas, figure-toi, tu vois.
0: Non, parce que moi je fais ça, je dis les gars, je vais pour vous au tribunal 500 000 balles et si je les gagne, allez salut tout le monde, bim, bonnes vacances.
2: Ah bah, de dire que tu te bats pour le peuple et puis finalement ne rien faire une fois que tu l'emportes, c'est un peu les élections. Finalement, c'est le principe des hommes politiques, quoi.
0: Oh, mais non. Mais tellement vrai. Merci pour ce plus c'est gros, plus ça passe. Tumber, Homewrecker, c'est reparti pour les hits, c'est leur FM.
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1: C'est Arnaud et Augustine, on est avec vous, l'OFM.
2: 17h, on va retrouver Justin dans quelques minutes. Turn the light off. Après l'info et la météo, tout de suite sur leur FM.
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4: Bonsoir à tous. La mort d'un soldat français au Liban. Un jeune homme de 21 ans atteint par un tir accidentel lors d'un entraînement. Il servait au sein du 8e régiment de parachutistes d'infanterie de marine de Castres. Il était déployé au Liban depuis début juin pour une mission de partenariat militaire. Sébastien Lecornu reconnaît un problème de moyens pour l'institution judiciaire, mais pas dans l'affaire Liana. Le Premier ministre demande de la transparence sur les dysfonctionnements de la justice. Il faut désormais comprendre ce qui relève de la faute individuelle ou du problème systémique, explique de son côté Emmanuel Macron. Le chef de l'État appelle à agir sans précipitation ni démagogie. Patrick Bruel nie toute infraction pénale. Le chanteur est présenté à des juges d'instruction. Le parquet requiert sa mise en examen pour viol et son placement en détention provisoire. Patrick Bruel vient de passer 2 jours en garde à vue où il a été entendu pour des faits de viol et d'agression sexuelle. Un homme en garde à vue à Grasse, accusé d'agression sexuelle sur une fillette de 7 ans sur une plage d'Antibes. L'enfant avait échappé à la vigilance de sa mère lorsque le sexagénaire l'a abordé, puis agressé. Il a été interpellé en possession d'une peluche pour attirer l'attention des enfants. Gérald Darmanin voit son projet de loi sur la justice criminelle rejeté en commission à l'Assemblée. Le texte contient notamment la création d'un dispositif de plaidé coupable pour certains crimes. Objectif, accélérer le traitement des dossiers. La proposition de loi sera débattue dans l'hémicycle à la fin du mois. La nouvelle alerte de l'Institut européen Copernicus sur le climat qui explique que les phénomènes extrêmes sont en train de devenir la norme. Le mois dernier, les températures en Europe occidentale ont parfois dépassé de plus de 10 degrés les normales de saison. Et puis en basket, Victor Wembanyama sur le parquet la nuit prochaine. San Antonio et New York se retrouveront pour le match 4 des finales NBA. Les New Yorkais des Knicks mènent pour l'instant 2-1. Coup d'envoi à 2h30 du matin au Madison Square Garden. Voilà pour l'essentiel de l'info. Excellente fin d'après-midi.
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5: Et du côté de la météo en Lorraine, ce soir, c'est encore très frais et bien nuageux avec encore des averses parfois soutenues localement. Cette nuit, les températures descendront autour de 7 à 8 degrés pour la minimale. Demain, on retrouvera des nuages, peut-être un peu moins denses en début de journée avant le retour d'une couverture plus épaisse et quelques faibles pluies en seconde partie de journée. Du côté des températures, comptez 18 degrés pour la maximale.

0: Mickey à l'instant sur leur FM, c'était ça pique un peu quand même. Merci de nous avoir choisis. Hein. C'est Arnaud et Augustine en ce mercredi après-midi.
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0: Et ouais, c'est tout un programme avec nous, hein. Chaque après-midi, de 16h à 19h, on vous accompagne. Alors, si vous nous rejoignez, bien évidemment, vous êtes les bienvenus. D'ailleurs, en parlant du programme, on va vous le faire, hein, dans quelques minutes. Avant ça, on a des infos de Charlotte Cardin.
2: Oui, Charlotte Cardin. Alors ça, c'est mon coup de cœur du moment. Je voulais vous le partager. Elle est de retour avec son nouveau titre, Take Me Back. Et c'est un titre, paraît-il, très estival. Je connais les paroles par cœur. Donc, titre estival qui évoque l'addiction à l'amour et le regret après une rupture. Bien sûr, c'est extrait de son troisième album qu'on attend pour l'automne. Alors, j'ai vu le clip, c'est tourné en Sicile. On y voit Charlotte Cardin échouée sur une plage, secourue par un groupe d'hommes, puis un combat de gladiateurs dans une arène entourée par la mer. Le vainqueur semble être l'homme qu'elle aime. Ah, c'est beau. J'adore.
0: Heureusement que c'est lui qui a gagné, quoi.
2: Bah, bien sûr, alors.
0: Sinon, ça aurait été vachement moins beau, quoi.
2: Nouveau Charlotte Cardin, Take Me Down, c'est mon coup de cœur.
0: On va se faire un quiz sur les poupées célèbres à l'occasion de la journée mondiale de la poupée. Et oui, c'est aujourd'hui. Et il y aura aussi le gros kiff au programme de ces deux heures encore ensemble avec le challenge de Pierre Demare.
2: Ah ouais, on adore ça. Demain, c'est la Coupe du Monde de foot qui démarre. Et ben voilà, on a l'hymne officiel, Shakira et Burna Boy. C'est Die Die après l'infotrafic sur leur FM.
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35: À 17h19 sur l'Heure FM, un point sur la circulation. Retour du Grand-Duché, c'est toujours très encombré sur la 3 et la 31 depuis Gasperich jusqu'à Thionville-Beauregard, voire même un peu plus loin jusqu'à Bertrange. Ce sera toutefois un petit peu plus fluide. On ralentit également sur la 4 au Luxembourg depuis Sessanges jusqu'à Pompierre. Sur la 13, on ralentit en arrivant sur l'Allemagne par Emmerschen. On a également un ralentissement sur le secteur de Sanem-Bacharach sur la Nationale 52. On ralentit autour de Mont-Saint-Martin. Martin. Et sur le réseau secondaire autour de la frontière, on note des ralentissements plutôt denses sur les secteurs de Frisange, de Kyle, de Dudelange. On ralentit également sur la D16 en arrivant sur Omescrune. On note évidemment toujours un ralentissement sur la 30, c'est entre Saint-Nicolas-en-Forêt et Richemont, toujours à cause de travaux sur le secteur du Cange. Sur la départementale 652, on ralentit du côté de Gandrange-Clouange ou encore de Romba. Sur la 31, un nouveau ralentissement plus modéré cette voici entre Talange et la Croix de Haut-Concours, plus dense ensuite dans la traversée de Metz depuis la Max jusqu'à Longeville, les Metz. Sur la Nationale 431, vous êtes par choc contre par choc en arrivant sur l'échangeur de Féy. Enfin, pour finir, du côté de Saint-Avold, on ralentit en direction de la ville, avenue du Général Patton. Prudence et bonne route avec leur FM.

0: Zao et MC Solar, c'est sur leur FM avec Comme Caroline, extrait du nouvel album de Zao qui s'appelle Versatile.
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0: On aura les sorties ciné d'ici 18h, hein, complètement toc-toc aussi, on est allé faire un tour sur TikTok. Et Gustine, ça vous a pas échappé sûrement, demain c'est le démarrage de la Coupe du Monde de football 2026 et on va vous gâter sur leur FM.
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0: 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Gaëtan Roussel, Help Myself, ça c'est la suite des hits.

0: Leur FM, c'était Madonna avec Love Sensation. Il y a Bruno Mars pour la suite des hits avec I Just Might.
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0: Et c'est Arnaud qui s'est baladé une fois de plus sur TikTok, décidément, en ce moment. Alors, en plus, je crois que ça se passe en Italie, pour une fois, c'est pas aux États-Unis.
2: Non, c'est vrai, Italie. Alors, ça, c'est, j'aurais pu mettre ça dans mon gros kiff parce que c'est génial. C'est la Tiramisu Run. Vous savez que je suis fan de Tiramisu. C'est la première course au monde entièrement dédiée au Tiramisu. Ce sera le 11 octobre prochain à Trévise, en Italie. Trévise qui est considéré comme le berceau officiel du Tiramisu. Donc, autant dire que le 11 octobre, je ne serai pas là. C'est une course de 10,1 km, parcours dans les rues médiévales et historiques de Trévise. Donc vous l'imaginez, c'est pas une course pour les sportifs, vraiment sportifs quoi. Peut courir, marcher comme on veut, pas besoin de certificat médical. Et à la fin, récompense à l'arrivée, dégustation de tiramisu bien sûr. Il y a seulement 1000 places disponibles. Course festive donc qui mélange sport et plaisir culinaire. On peut venir déguisé en plus. On peut venir déguisé en tiramisu, en biscuit.
0: Il y a des déguisements tiramisu vraiment.
2: Je sais pas, écoute, faudra l'inventer. Donc les inscriptions sont ouvertes, c'est 18€, vous avez jusqu'au 30 août pour vous inscrire, et puis 22€ à partir du 8 octobre, donc dépêchez-vous si vous voulez payer un peu moins cher. Voilà, je sais pas qui va aller faire cette course du tiramisu, mais pourquoi pas.
0: Mais moi je trouve ça cool, tu sais, de participer à des événements comme ça, où à la fin, une fois que t'as fait un effort un peu difficile, d'avoir une petite récompense comme un tiramisu, même des fois, bon attention, l'abus d'alcool est à contre mes raisons, mais les bières, tu sais, aussi des fois.
2: Oh bah ça là, oui, tu fais ta déclaration d'impôt, bim, derrière on te file une bière, d'accord.
0: Mais pourquoi pas,
2: Pourquoi pas. Bon, rendez-vous le 11 octobre pour cette tiramisu run. Alors bien sûr, c'est le berceau du tiramisu, donc il y aura pas de spéculoos, ni de framboises, ni de citron, ni de ces absurdités dans les tiramisu. Hein. C'est le vrai café.
0: C'est important ça pour toi.
2: Ah oui, attends, c'est l'histoire de le combat de ma vie. Beaucoup trop. Bruno Mars, c'est le retour des hits. On y va, c'est I Just Might. 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

0: Vous écoutez leur FM, c'est la Radio Lorraine avec à suivre Indochine, c'est le nouveau Indochine, ce sera juste avant 18h avec les nouveaux soleils.
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0: C'est votre rendez-vous du mercredi, c'est pas tout doum puisqu'on parle cinéma, les sorties de la semaine. Qu'est-ce qu'il y a à voir, Augustine, pour démarrer?
2: Ben on commence avec la grosse sortie, le film de Steven Spielberg.
0: Ah oui.
2: Ça s'appelle Disclosure Day, un film science-fiction avec notamment Emily Blunt au casting. Alors ça raconte la révélation de l'existence d'une vie extraterrestre et puis surtout ça s'est intéressé en fait aux conséquences humaines, sociales et politiques d'un tel événement.
0: Bon, événement c'est sûr, un nouveau Spielberg, ouais. Ça va se voir quand même au cinéma, ou pas, c'est vous qui choisissez. Le Vertige, ça c'est un film d'animation comédie de Quentin Dupieux avec Alain Chabat et Jonathan Cohen. Vous allez plonger dans un univers absurde et surréaliste typique du style du réalisateur. L'histoire tourne autour de personnages confrontés à des situations incongrues et décalées où l'absurdité et l'humour noir sont omniprésents.
3: J'ai la certitude absolue que le monde dans lequel nous vivons n'est pas réel. Ok, t'as pris les champignons ? J'ai vu une boulangère qui avait 8 doigts à chaque main. On est dans un monde fabriqué et il y a des bugs qui traînent, voilà. Franchement, je vais être honnête, hein. Ça me chie la tête, ton truc, là. Tu captes pas le concept de simulation, je vois bien. Non, mais si, bien sûr que si, que je capte, ça va, oh, c'est bon, hein, tout est réel, je suis pas débile. Non, rien n'est réel.
0: Bon, le film a l'air complètement barré, hein.
2: Ça passe, en même temps, d'accord, hein. Alain Chabat et Jonathan Cohen, j'ai envie de te dire, moi je signe direct. Hein.
0: C'est clair.
2: Et il y a aussi The Christophers, alors ça c'est une comédie avec Ian McKellen, alors c'est celui du Seigneur des Anneaux, là tu sais.
0: Ah oui, Gandalf, bah ouais, attends,
2: voilà.
0: Ça rigole pas.
2: Alors en gros, c'est une ancienne figure du pop art londonienne qui est devenue misanthrope et qui n'a plus peint depuis des décennies, et ses enfants, motivés par l'héritage, ils ont engagé une meuf, une restauratrice ex-foster, pour essayer de le motiver un petit peu à repeindre, quoi.
0: Ah d'accord, ok. Bon, The Christophers, vous avez tous les films à voir ou pas cette semaine au cinéma. On y va pour la suite avant 18h. Les infos, la météo, c'est Indochine, les nouveaux soleils sur leur FM.
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1: 18h, passez un bon début de soirée, Arnaud Augustine.
2: Et ça va le faire, la suite K-pop Demon Hunters avec Free. Avant ça, détour par l'info et le point météo sur leur FM.
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4: Bonsoir à tous. Patrick Bruel passera-t-il une première nuit en prison? Le chanteur, accusé de viol et violence sexuelle sur plusieurs femmes, est entendu par les juges d'instruction. Le parquet de Nanterre a requis une mise en examen et une détention provisoire. Pour Céline Pic, porte-parole d'Oser le féminisme, une détention provisoire permettrait de mener l'enquête sereinement.
5: L'objectif, bien sûr, c'est effectivement préserver l'enquête. Et pour préserver l'enquête, il faut s'assurer qu'il n'y ait ni trouble à l'ordre public, du fait en particulier de la poursuite de la tournée de Patrick Bruel qui n'a pas annulé à partir du mois d'octobre. Mais il y a aussi un risque de subordination de témoins, un risque de dissimulation de preuves. C'est simplement la justice telle qu'elle devrait se dérouler dans l'ensemble des affaires. Et malheureusement, aujourd'hui, on a 85% de classements sans fuite. C'est une très bonne nouvelle, c'est ce que nous espérons toutes.
4: Lors de sa garde à vue, Patrick Bruel a nié les faits reprochés. En tout, 26 victimes ont été recensées par la justice dans ce dossier. Un nouvel élément dans l'affaire Liana, le frère du principal suspect, est lui impliqué dans une autre affaire. Il a été mis en examen pour viol sur mineur et viol sur conjoint. Après les plaintes de deux ex-compagnes, Yannick Barella nie toute relation sexuelle non consentie. La mort d'un soldat français au Liban, un jeune homme de 21 ans atteint par un tir accidentel lors d'un entraînement. Il servait au sein du 8e régiment de parachutistes d'infanterie de marine de Castres. Il était déployé au Liban depuis début juin pour une mission de partenariat militaire. Pendant ce temps, Donald Trump poursuit ses menaces pour le président américain. L'Iran a pris trop de temps pour négocier et va en payer le prix. Selon Donald Trump, l'armée iranienne est dans un état catastrophique. Les États-Unis ont mené hier soir deux séries de frappes contre l'Iran en réponse à l'attaque d'un hélicoptère américain. Et puis l'équipe de France de football s'est envolée pour les États-Unis cet après-midi, direction Boston, à la veille de l'ouverture de la Coupe du Monde. La compétition débutera mardi prochain pour les tricolores contre le Sénégal. Voilà pour l'info, excellente soirée.
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6: Et du côté de la météo, encore de la fraîcheur et des nuages au programme. Nous restons en effet sous l'influence océanique avec un risque d'averse qui pourrait perdurer une bonne partie de la soirée et même un peu cette nuit. Les températures descendront alors autour de 7 à 8 degrés pour la minimale. Demain, encore des nuages et des averses possibles essentiellement en milieu de journée. Les températures, quant à elles, resteront fraîches encore avec 18 degrés pour la maximale.

0: Miles Smith et Nia Loran sur leur FM avec Drive Safe et autre collab qui arrive dans un instant. Angèle et Justice, What You Want.
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0: Allez, on y va pour la dernière heure ensemble, faites voir. Oh là, vous avez une petite mine, vous avez une sale tête là, cette heure-ci, 18h passé. Ouais, vous avez passé une mauvaise journée.
2: J'ai peur, je croyais que j'avais un truc entre les dents.
0: Mais non, pas toi. Quoique, c'est un peu d'épinard encore de midi. Alors, on se détend ensemble jusqu'à 19h, vous l'aurez compris, hein. Le ton est donné, hein, si vous venez de nous rejoindre. Gustine, tu voulais nous parler de Top Chef et la grande finale ce soir, hein.
2: Ça y est, ouais, saison 17 avec la finale qui va se passer dans le cadre prestigieux, le Four Seasons Hotel George V à Paris. Donc les deux finalistes, ils vont devoir réaliser un menu gastronomique complet en triple à dessert, tout ça en 8 heures. Bien sûr, ce sera encadré par une brigade composée des anciens candidats éliminés. Il y aura les chefs du jury qui vont pouvoir goûter tout ça, ainsi que 100 bénévoles de la Croix-Rouge. Donc il y aura un système de vote qui sera partagé entre les professionnels et le public.
0: Bon bah rendez-vous ce soir 21h10 pour la finale de Top Chef saison 2020. 26. Qu'est-ce qu'on va faire d'ici 19h, entre autres un quiz sur les poupées célèbres à l'occasion de la journée mondiale de la poupée. Ouais. Et pour les hits, c'est Angèle et Justice, What You Want, sur leur FM.
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40: À 18h21, on notera encore un retour du Luxembourg très perturbé sur la 3 et la 31. Ralentissement depuis Gasperich jusqu'à Thionville, Beauregard. On ralentit également sur la 4 depuis Sessanges jusqu'à Pompierre. On note des ralentissements également sur la 13 du côté de Dudelange à la Croix de Bétambourg ou encore sur le secteur Salem-Bacharage. Sur le réseau secondaire, on a des bouchons du côté de Mondorf, de Frisange, de Dudelange, de Russange ou encore sur le secteur d'Esch-sur-Alzette. On ralentit également sur la Nationale 52 autour de Mont-Saint-Martin. Sur la 30, c'est toujours très compliqué sur le secteur allant de Saint-Nicolas-en-Forêt à Richemont dans les deux sens à cause de travaux. Sur la D654, on a un ralentissement sur le secteur Bassam-Königsmacher. Enfin, la traversée de Metz s'avère très compliquée sur la 31 en direction de Nancy depuis la Max jusqu'à Longeville-les-Metz. Et on termine du côté de l'échangeur de Fay où vous ralentissez en arrivant par la Nationale 431. Prudence et bonne route avec l'ORFM.

0: Inve sur leur FM avec Soleil dans ma tête pour se mettre déjà dans l'ambiance des grandes vacances d'été. Oui. Ça fait bien plaisir. Il y a David Guetta et Jennifer Lopez pour la suite.
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0: Il y aura ton gros kiff là que tu vas nous partager dans un instant, Arnaud, avec un challenge signé Pierre Demar et Big Flo. On va tenter de vous expliquer. Ce sera après David Guetta et Jennifer Lopez. Save Me Tonight sur leur FM.
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0: c'était Stéphane avec Love Noir sur leur FM. Passez une belle fin d'après-midi avec nous et avec Teddy Swims dans quelques minutes, Mr. Night Hall.
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0: Et c'est Arnaud qui a un gros kiff. Alors je crois qu'on va parler de Pierre Demar et de Big Flo. Est-ce que va pas y avoir un petit duo, un petit truc, non?
2: Peut-être, mais pour le moment c'est pas prévu. C'est ce challenge que Big Flo, de Big Flo et Oli bien sûr, a lancé avec la chanson de Pierre Demar. C'est la nouvelle chanson de Pierre Demar, Je pense à vous. Et en fait, l'intro c'est ça. Hein.
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2: Voilà. Et du coup, Big Flo, qui est grand fan du chanteur Pierre Demar, lui a proposé le défi de chanter le refrain a cappella. Il lui a laissé un message vocal.
4: On est fan de ta dernière chanson avec ma meuf et je voulais te donner une idée de trend. On essaye de chanter le refrain à sec, a cappella, et c'est impossible et ça a pleuré de rire. Je te donne un exemple.
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4: C'est faux.
2: Voilà. Bon, donc il a lancé ce challenge et bah c'est devenu viral. Il y a pas mal de chanteurs, de chanteuses qui ont décidé de le faire. Marine, Christophe Willem, Clara Luciani. Alors par exemple, on a Marine. Alors elle, c'est la version Je suis dans mes toilettes. Hein.
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0: Oh, bah c'est pas mal.
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2: Voilà, ouais, c'est son délire. Elle est dans les toilettes, on sait pas ce qu'elle fait. Mais effectivement, c'est plutôt réussi. On a également Christophe Willem, hein, forcément.
6: Je viens, ça monte et je pense à vous.
0: Et ouais, non mais voilà, c'est de la triche.
2: Bah oui, tout ça c'est de la triche. Alors il y a quand même Clara Luciani qui a décidé de faire un truc drôle.
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0: Mais elle a la voix trop grave, Clara Luciani.
2: Donc du coup, est-ce qu'on se le fait? Je viens, ça monte et je pense à vous. Augustine, tu commences?
0: Moi je vais faire la version Big Flo parce qu'il avait pas les bonnes paroles non plus, mais personne n'a rien dit. Je viens à vous.
2: Ah,
0: il
2: a
0: à peu près dit ça. Hein. Je te jure, il a à peu près dit ça.
2: Mais non, c'est pas vrai.
3: Je viens, ça monte et je pense à vous.
0: Oh, tu le fais bien!
2: Et attends, et Pierre Demar, c'est moi.
0: Ça,
2: hein.
0: Pas mal.
2: On nous a pas vu dans la même pièce ensemble, là, qu'est-ce que tu crois? Allez, essayez chez vous, hein. Je viens, ça monte et je pense à vous. Hein.
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2: On l'aura compris. Teddy Swims, c'est la suite avec Mr. Night Hall sur leur FM.
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0: Vous êtes bien sur leur FM avec Tips et ses camarades, hein, Mike Demeron, Zagata, c'était Take Me Away. Et il y a Ugel, le DJ marseillais, pour la suite.
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0: Bah, on va jouer avant de se quitter, bien sûr, avant de terminer l'émission. Un petit quiz spécial aujourd'hui, journée mondiale de la poupée. C'est la journée mondiale de la poupée. Donc, sur les poupées célèbres, méchantes ou pas méchantes, hein.
2: Oh bah, tout type de poupée. Mmh. Alors on commence avec la première question. Comment s'appelle la petite sœur de Barbie? Et oui, parce qu'on connaît Barbie et Ken, mais Barbie, elle a une petite sœur. Oh, ouais. Est-ce qu'elle s'appelle Flipper, Skipper ou Turner?
0: Oh, je savais même pas qu'elle avait une sœur. Skipper. Au pif, hein.
2: Ah, écoute, c'est une bonne réponse. Skipper, qui a été introduite en 1964, elle est représentée donc comme la petite sœur de Barbie, à la carte d'une adolescente plus jeune et donc du coup plus accessible pour les enfants. Ils sont pas bêtes, hein, Mattel. Mm-hmm. Deuxième question. Quelle poupée tueuse a traumatisé le public pendant plus de deux décennies? Est-ce que c'est Annabelle, Megan ou Chucky?
0: Les trois, c'est des poupées pas gentilles, hein. Annabelle, Megan, c'était la pseudo-cyborg, là. Bah, je vais dire Chucky, à mon avis. C'est la plus vieille.
2: Oui, en effet, Chucky, décennies, en effet. Le premier film, jeu d'enfant, il est sorti en 1988, et puis la dernière sortie en date, c'est une série en 2021. Pour Annabelle, c'était 2014, et pour Megan, 2022. Comment appelle-t-on traditionnellement les poupées russes? Est-ce qu'on les appelle les Matryoshka, les Petrushka ou les Babushka?
0: Ah, Babushka, oui, ça je sais, c'est les Matryoshka.
2: Ouais, oui. C'était facile, ça. Matryoshka, eh bien, sache que ça existe depuis 1890. Et pareil, Petrushka, je me suis dit, bon, qu'est-ce que ça veut dire, au fait? Ça veut dire marionnette. Voilà. Et Babushka, ça veut dire vieille dame. Enfin, vieille femme russe.
0: Oh là là, on apprend tellement de choses dans cette émission, c'est incroyable. Bon, est-ce qu'on a une petite dernière pour la route? Rapide, très rapide.
2: Et gourmand, quand même. Oui, comment s'appelle la bergère dans Toy Story? Est-ce qu'elle s'appelle Bebop, Lula ou Boopip?
0: Oh, j'en sais rien. Alors là, c'est la colle, hein. je pensais faire un sans faute, je sais pas, la dernière. J'ai pas retenu la proposition. Oh, arrête.
2: Boopip. Et génial. Oui, non, mais si, c'est ça. Et en fait, donc, ça vient d'une comptine anglo-saxonne qui est très, très, très réputée là-bas, dans les pays anglo-saxons. Pour nous, on pourrait dire que c'est Il pleut bergère, quoi, si tu veux.
0: D'accord. Bon. Dites donc, moi, j'ai jamais appris autant de choses dans un quiz. Et merci,
2: oui,
0: Gustine. On se quitte là-dessus, on se retrouve demain.
2: Demain, à partir de 16h, bien évidemment, et on vous laisse en compagnie de Gilles à 19h.
0: Et Ugel, le DJ marseillais avec Solto, c'est Jamaican Bam Bam. D'ailleurs, il sera au Stade de France avec David Guetta. Je crois que c'est demain ou après-demain, en première partie.
2: Ouais, c'est ce week-end.
0: On se retrouve demain.
2: Bonne soirée sur leur FM.
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2: L'infotrafic à l'approche de 19h avec toujours des perturbations au retour du Grand-Duché depuis Gasperich sur la 3 jusqu'à Thionville-Beauregard sur la 31. On ralentit également sur la 4 depuis Sessanges jusqu'à Pompières sur la 13. On note un ralentissement encore sur le secteur de Sanem-Bachage mais également entre Dudelange et la Croix de Bétambourg. Sur le réseau secondaire, on a des ralentissements sur les secteurs de Frisange-Basse-Région, Dudelange, Kyle ou encore Russange. Sur la 30, c'est toujours compliqué sur le secteur Mec, Ucange, Richemont à cause de travaux dans les deux sens. La traversée de Metz se fait toujours difficilement sur la 31 en direction de Nancy en cause une voie fermée à la circulation et puis on ralentit toujours en arrivant sur l'échangeur de Feilly, National 431. Prudence et bonne route avec leur FM.

Excellente soirée, c'est une nouvelle soirée pop rock qui commence, il est 19h. Et pour ouvrir le bal ce soir, j'ai The Divine Comedy, Louise Attaque et Big Soul. Tout de suite, voici Hippie Check.

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0: Inspiré d'un poème écrit pendant la Première Guerre mondiale par Patrick Shaw Stewart, c'était The Divine Comedy avec Achilles.
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0: Et bonsoir tout le monde, heureux de vous retrouver. Je m'appelle Gilles et évidemment on va passer ici 2 heures ensemble jusqu'à 21h. Je vous accompagne au son des hits pop et surtout rock dans leur FM pop rock. On va s'arrêter sur un titre encore une fois avec une petite anecdote bien sympathique à son propos. On va s'arrêter sur un morceau signé Aerosmith pour le titre que l'on décortique un peu avant 19h30. En attendant, on est reparti évidemment avec The Odds et tout de suite Franz Ferdinand, un titre réenregistré juste après la sortie de l'album avec la participation de Johnny Marr. Voici Build It Up dans leur FM Pop Rock. Bonne soirée.

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artistes sur scène. On le retrouve aussi dans Madame Doubtfire, où l'acteur Robbie Williams en Madame Doubtfire dansait sur ce morceau en faisant le ménage. Et Robbie Williams, déguisé en femme dans Madame Doubtfire, n'est pas sans nous rappeler cette petite anecdote concernant ce titre, sans doute l'un des plus gros tubes de la scène rock des années 80. Un titre qui raconte comment un type croyant draguer une femme dans un bar se retrouva face à un homme. Ce titre relate une histoire tout à fait vraie, sachez-le, vécue par Steven Tyler lui-même et notamment racontée par l'auteur Desmond Child. Steven Tyler a engagé la conversation avec une magnifique femme de dos. Ce dernier s'est aperçu qu'il avait affaire à Vince Neil, oui, le chanteur du groupe Mötley Crüe. Certaines voix affirment que les deux rockstars ne se seraient pas arrêtés à ce détail, mais ni l'un ni l'autre n'a jamais clairement confirmé ou infirmé cette information. En tout cas, voilà ce qui a inspiré ce titre, Dude Looks Like a Lady, un titre que l'on écoute maintenant, évidemment, dans l'ORFM Pop Rock. Très belle soirée.

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0: Mademoiselle K sur Leur FM.
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0: Allez, pour la suite, je vois arriver chez Féléin à l'heure. Et puis, il sera temps de passer au double classique. Tiens, d'ailleurs, si vous avez des suggestions à me faire pour un titre à décortiquer, pour des classiques à écouter ou pour un titre pop rock, évidemment, quel qu'il soit, n'hésitez pas à me contacter. Ça se passe sur les réseaux sociaux. C'est officiel Leur FM. C'est sur Facebook et sur Instagram. En message privé. Allez, pour la suite, je vous les annonce, ils sont là et dans l'ordre. On retrouve Inhaler tout de suite avec Question of You et Eiffel juste après avec La Peur et le Vent. Belle soirée, pop rock évidemment, sur Leur FM.

0: FM sur la radio Lorraine dans leur FM Pop Rock, c'était La Peur et le Vent.
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0: Dans moins de 10 minutes maintenant, il sera 20h. Il est donc temps de passer au double classique. On va faire simple et efficace. Je vous ai concocté du classique de chez Classique, évidemment, pour terminer cette heure, histoire d'arriver jusqu'à 20h. Il y a Jimi Hendrix avec Hey Joe. Et tout de suite, voici The Trogues avec White Thing dans leur FM Pop Rock, évidemment. Très belle soirée.

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Très bonne soirée pop rock évidemment sur leur FM, il est 20h. Et pour entamer cette deuxième mi-temps dans leur FM pop rock, j'ai pour vous Muse, Luc également avec la Sentinelle et Garbage. Tout de suite, voici Zer, No Future in Optimism.

0: extrait du nouvel album The Wow de Muse à venir le 26 juin. C'était Be With You.
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0: Allez, pour la suite, je vois arriver un pavé. Le pavé, celui qui fait du bien dans leur FM pop-rock avec plus de 20 minutes de hip-hop et surtout rock sans blabla. Mais avant cela, on va se faire encore quelques petits singles. Un signé Lewis Evans dans un instant avec Chaos in the Street. Il y a également les Black Keys qui se préparent. Et tout de suite, voici Axel Bauer avec un texte signé Brigitte Fontaine, l'enfant prodigue dans leur FM pop rock. Belle soirée.

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0: pas de pluie, pas de fleurs. C'est comme ça que l'on traduit le titre de l'album de The Black Keys, No Rain, No Flowers.
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0: Et évidemment, on vient de s'en écouter un extrait, A Little Too High. Et maintenant, il est temps de se faire du bien pendant plus de 20 minutes et sans blabla, c'est le pavé qui fait du bien. Avec dedans du Matmata, du Fontaine's DC. Et on va commencer tout de suite cette session de plus de 20 minutes sans blabla avec la collaboration Sam Fender, Elton John pour Talk To You. La collaboration d'Elton John se limitant au piano. Cela dit, le résultat est à la hauteur et on se fait plaisir tout de suite en se l'écoutant dès le début. C'est Talk To You dans leur FM Pop Rock. Belle soirée.

0: Limat Matin dans leur FM Pop Rock avec Au Conditionnel.
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0: Et bien voilà, on arrive au bout. Et si vous voulez bien, on se retrouve demain pour une nouvelle session à partir de 19h. En attendant, terminons celle-ci avec Peter Doherty. Et dans un instant, The Day the Baron Died, extrait de son dernier album, fait Better Life. Et tout de suite, eh bien, je vous propose un bon souvenir, une pépite, un classique, on peut le dire, extrait de l'album Supernova sorti en 1994 de Soundgarden. Voici Black Olsen. Passez une belle fin de soirée, une bonne nuit et à demain.

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